0: cours législatif.
1: Et du sport sur Skyrock, du foot.
0: Et la Ligue des Champions, c'est reparti. Ça commence ce soir, la première journée, avec les Lillois qui reçoivent le Betis Séville à 21h. Et bien sûr, on suivra tout ça dans la Radio Libre. Ça se passe bien pour l'équipe de France féminine engagée à la Coupe du Monde de basket. Victoire hier contre le Nigeria, victoire sans appel, hein, 111 à 56. Et les Bleus, déjà qualifiés pour les quarts de finale, elles connaîtront leurs adversaires demain.
1: Et attention, vous croyez que vous êtes passé à côté dans l'équipe. Il y en a qui n'ont pas parlé les langues étrangères. On parle langues étrangères ce matin. Ouais. Qui n'a pas encore parlé des langues étrangères? Alors Sam l'a fait, Karim l'a fait, Rouya.
2: Ouais, Rouya.
1: Kariol a fait un peu en anglais tout à l'heure. C'est on va vrai. Faire un petit test supplémentaire, mais Tim, on t'a pas entendu.
2: Non.
1: Théo non plus. Non. Et Rémi, bon, t'as essayé.
3: Si, moi j'ai dit que je vais aux toilettes.
1: Ah ouais, I go to the bathroom, il nous a fait.
2: Ouais.
1: Mais avec l'accent que je viens de faire là. Hein,
2: bien sûr. Ouais.
3: Non, t'abuses.
1: I go to the bathroom, il a dit Rémi. Bon, les langues étrangères, on en reparle tout de suite avec Didier de l'Aveyron. Alors, on va voir si vous êtes bien réveillé ce matin. Écoutez bien le magnifique Didier de l'Aveyron qui a des choses à nous dire. Le meilleur dans l'équipe l'année dernière, c'était toi, Karim. Hein,
4: ouais.
1: Quand on
4: ouais.
1: traduisait le Didier de l'Aveyron. Ouais. Qu'est-ce qu'il fait d'ailleurs maintenant dans l'amour et dans le pré, lui?
2: Ah, maintenant, il commence l'émission.
1: Mais on comprend rien.
2: Et c'est malheureusement c'est sous-titré.
1: Ah, sous-titré.
2: Ah bah oui, sous-titré, ah bah c'est obligé. Oui.
1: J'ai une horreur. Le mec il est sous-titré tellement on comprend rien de ce qu'il dit. Didier de l'Aveyron, salut tout l'Aveyron qui nous écoute. Alors je sais que vous parlez pas tous comme ça parce que souvent quand on écoute Didier de l'Aveyron, on reçoit des messages de gars et de filles de l'Aveyron, vous qui nous écoutez, qui disent attention à Diffoul, dis-le. Hein.
2: Ouais, ouais.
1: On n'est pas tous comme Didier de l'Aveyron. Hein. Surtout les filles, vous avez pas la moustache par exemple.
4: Non.
1: T'as la tête qu'il a Didier de l'Aveyron.
2: Il galère de plus en plus parce que maintenant dans les sous-titres ils mettent carrément des points d'interrogation.
1: Ah parce qu'ils comprennent
2: pas. Bah, même eux ils comprennent pas, tu vois.
1: Ok. Écoutez bien ce que vous arrivez à comprendre, ce que dit Didier de l'Aveyron. Là, c'est facile, hein, facile celui-ci. Écoutez.
5: 1, 2, 3, 4, 5, 7.
2: 1, 2, 3, 4, 5, 6, 7.
1: Bien joué.
2: Wow. Ah, bien, bien, bien.
1: Qui c'est qui avait compris à part Karim?
4: Pas moi.
2: Moi. Ah, si, moi aussi.
4: J'avais pas trouvé. La fin, mais pas le milieu, non.
1: Bon, alors, 1, 2, 3, 4, 5, 6, 7.
5: 1, 2, 3, 4, 5, 7.
1: 1, 2, 4, 5, 6, 7. On fait dans les faciles parce qu'il est tôt, hein, 6h39.
2: Allez, vas-y.
1: Écoutez bien. Didier de l'Aveyron a quelque chose à vous dire.
5: On est obligé de quitter parce qu'il y a un dernier truc à faire ce soir.
1: On est obligé de vous quitter parce qu'il y a un dernier truc à faire ce soir. Tout le monde a trouvé. On est obligé de se quitter parce qu'on a un dernier truc à faire ce soir.
5: On est obligé de quitter parce qu'il y a un dernier truc à faire ce soir.
1: Il y a de l'écho, dis donc. Ils mettent une chambre d'écho sur M6.
2: Je vais vous dire, en fait, j'ai utilisé un logiciel pour enlever la musique parce que M6 met tellement de musique quand il parle que on comprend rien.
1: Bah déjà qu'on comprend rien avec Didier de l'Aveyron, si les mecs mettent de la musique, ça fait pas. Un autre facile, ça c'est super facile. Il commente l'émission.
5: Mais non, il cherche une femme normale. Que ce soit parisienne ou de la campagne, c'est pas grave.
4: Ah, je n'ai absolument rien compris.
2: Moi, je suis quelqu'un de normal.
1: Non. Tim, tu n'es pas quelqu'un de normal.
4: Attends, remets, mec.
1: Je te vois tous les jours, tu n'es vraiment pas quelqu'un de normal.
2: Remets, mec.
1: Ah, écoute.
5: Mais non, il cherche une femme normale.
4: J'ai envie d'une femme normale.
2: Il cherche quelqu'un de normal.
1: Presque.
2: J'ai envie d'une femme normale.
1: Non,
2: je veux quelqu'un de normal.
1: Non, écoutez.
5: Mais non, il cherche une femme normale.
2: Il cherche une femme.
4: J'aime quelqu'un de normal.
1: Et si on mélange toutes les réponses de l'équipe, ils y sont arrivés. Il cherche une femme normale.
4: Ouais, c'est ce qu'on a dit.
1: Ouais, c'était ça.
5: Mais non, il cherche une femme normale.
1: Et après, attention.
5: Qu'elle soit parisienne ou de la campagne, c'est pas grave.
2: Qu'elle soit parisienne ou de la campagne, c'est pas grave.
1: Bravo.
2: Ah ouais.
1: Et ouais. Et une dernière petite phrase à traduire, celle-ci, elle est pas forcément plus facile.
5: Ah, moi je suis comme toi, je me suis monté sur les pieds.
3: Moi je suis comme toi.
4: Non, ouais. Je suis pas.
2: Non, moi je suis comme toi, j'aime pas qu'on me monte sur les pieds.
1: Ouais, je me laisse pas monter sur les pieds.
4: C'est ouf.
3: Mais il est fort.
2: C'est mon daron, je vous ai dit.
1: Ouais.
2: Vous voulez pas me croire.
1: Il va falloir qu'on vous trouve d'autres phrases avant 9h30 là parce que. Champion,
4: ouais,
1: hein.
4: Bravo, Karim.
1: Vous merci, qui merci. Nous écoutez, vous pourrez peut-être jouer avec nous tout à l'heure. Tiens, on vous prendra en direct avec nous tout à l'heure, mais un petit peu plus tard dans le morning.
2: Ouais.
1: Parce qu'on va pas passer la journée avec Didier de l'Aveyron. Parce que.
4: Il est sympa,
1: mais bon, on a plein d'autres choses à faire. Dans un instant, les trucs les plus super et les trucs les plus durs que vous avez fait vivre à vos parents. Vous nous dites tout. On fait la naissance de la petite Léana, la petite fille de Baco et Coralie,
4: qui est née
1: hier. Hier, ils allaient à la maternité en écoutant Skyrock. Le bébé est arrivé, c'est un bébé Skyrock. C'est magnifique, c'est beau. Et dans un instant, donc, on va les préparer à... Ah ben, on a des papas dans l'équipe en plus. On va les préparer à la venue et à tout ce qui va se passer dans leur vie pendant des années et des années. Juste après, Aya Nakamura et Lara.

0: gens que vous aimez bien. Vous allez les retrouver sur Skyrock avec Gims. C'est Gims pour le réveil de star. Ouais. Le réveil de star, juste avant 7h du matin. Si on a le temps de le préparer, donc faut vite nous envoyer les numéros.
1: Ouais.
0: Et puis on prépare tout ça. On réveille qui vous voulez. Le réveil de star, les Français se font réveiller par des stars grâce à vous sur Skyrock ce matin. Et le grand Gims qui arrive sur Sky. Bon, on va donner des conseils et puis des expériences de vie. Qu'est-ce qui vous est arrivé? Qu'est-ce que vous avez fait vivre de super à vos parents? Et les trucs les plus difficiles que vous avez fait vivre aux parents? Et même chose pour les témoignages des parents. Les plus beaux moments que vous avez vécu avec vos enfants et les pires aussi. Karim, toi qui es multipère, puisque tu as deux enfants.
2: Ouais.
0: Deux filles, tu fais que des filles, toi.
2: Ouais, c'est ça, ouais.
0: Alors, quels sont les plus beaux moments que tu as fait vivre la petite Layane, tiens, elle a deux ans.
2: Layane, pour l'instant, aucun.
3: Si, quand elle a marché. Mentir.
0: Quand elle a marché, t'es pas content?
2: Non, mais si, mais je suis plus la grande, c'est plus. Il y a plusieurs trucs, c'est plus ma pote, on est plus ensemble, tu vois.
3: Elle est plus grande, c'est normal.
2: Elle est plus grande, tu vois, elle va avoir 18 piges bientôt, donc.
0: Ouais, t'as vécu plus de choses avec elle.
2: Ouais, bah ouais.
0: Alors, un super moment avec la grande.
2: Un super, tout le temps, les vacances que je passe avec elle, je dahak avec elle, je suis parti en Thaïlande avec elle. C'est des super moments, tout ça.
0: Et le truc le pire qu'elle t'ait fait vivre?
2: Le pire, franchement, elle est pas relou, à part me demander des sous, m'appeler que pour des sous.
0: Voilà, c'est ça.
2: Alors, mais sinon, à part ça, elle est pas relou.
0: Prépare-toi, Baco, prépare ta femme, Coralie. Ça va te coûter, mais alors, bonbon.
2: Bon, alors, elle a jamais fait comme Naomi, l'auditrice qu'on a eue juste avant, elle a jamais fugué, elle a jamais fait de trucs comme ça.
0: Ah, l'auditrice qui a fugué tout à l'heure. Rémi, toi aussi, qui est multipère.
4: Ouais.
2: T'en as 18.
4: À peu près.
0: Non, 3, un garçon, 2 filles.
4: C'est ça.
0: Alors, les plus beaux moments qui t'ont fait vivre? Prends ce qui tu veux et au hasard.
4: Ouais, François, tiens, quand il a fait ses premiers petits tours de route karting, j'étais assez content.
3: Parce que c'est mignon.
0: Ouais, t'es dit,
4: il a un petit karting pour enfants, j'ai beaucoup aimé.
0: Il est comme son père, ça va être un spécialiste de la conduite.
4: Ah ouais.
0: Aïe, ça m'aurait moi, ça m'aurait inquiété de voir
3: moi
0: mon fils.
3: Aussi, ça m'aurait.
4: Ah bah, c'est inquiétant.
0: Oh, tu viens de garer ta voiture.
3: Ça y est.
0: Donc, ça, c'est un des super moments que t'as vécu. Et un des pires moments qui t'ont fait vivre, n'importe laquelle, une des deux filles ou le garçon, le petit François?
4: Bah ouais, il y en a eu plusieurs. Celle du milieu, Aïda, elle a failli foutre le feu à la baraque.
3: Ouais, tu nous avais dit ça, super.
0: Je m'en rappelle pas.
4: Elle a allumé une bougie, elle a foutu le feu dans sa chambre, quoi, limite.
0: D'accord, ok. Elle aimait pas la déco, elle voulait que tu la changes.
4: Ouais, voilà, bah du coup, elle a gagné parce qu'on a refait la chambre.
0: Ok, très bien.
4: Et puis voilà, quoi.
0: Les pires moments que vous avez fait vivre à vos parents, Tim ou Théo, Tim, à part ta naissance, c'était quoi?
5: Justement, tu sais que ma naissance, ma mère, elle m'en a parlé il y a pas longtemps, je savais pas.
0: Ah ouais?
5: Elle est restée un mois à la maternité parce que je voulais pas sortir.
3: Ah, donc, elle, pas ça, donc
2: il marchait dans son ventre.
5: Ouais, je marchais dans son ventre, j'étais bien, tu vois, j'avais à manger gratuit. Bon, je suis resté.
0: Ah, t'es un bébé qui arrivait tard alors.
5: Ouais,
0: il est attardé, c'est ça.
5: Je devais arriver au bout de 6 mois, et puis au final, ma mère elle est à maternité. Et pendant un mois, j'étais bien, je suis resté dedans, tu vois.
0: Très bien. Et ça, c'est un des pires moments.
5: Ouais.
0: Et le meilleur moment que t'as fait vivre?
5: Quand j'ai eu mon bac, je pense parce qu'ils y croyaient pas, mes parents.
3: Ah ouais?
5: Ouais.
2: Mais non, c'est pas vrai.
0: Je vous raconterai, mais après, parce que je vais attendre que mes parents se préparent. S'ils sont, je sais qu'ils sont en train d'écouter le morning.
5: Ah
0: là.
5: Bon.
2: Parler du bac, ça leur a pas
0: Ouais,
2: des
0: parler du bac,
3: ouais. C'est pas super.
0: C'est pas très très bon. Il y a Thomas qui est avec nous en direct de Saint-Quentin. Salut Thomas.
6: Salut l'équipe.
0: Salut à toi Thomas.
3: Salut.
0: Alors, tu voulais réagir par rapport à Baco et Coralie pour les préparer à être papa et maman?
6: Oui, tout à fait. En plus, moi, c'est pareil, c'était un peu à la maternité. Disons que ma femme venait d'accoucher de notre fille, deuxième.
0: Okay.
6: On a reçu un petit appel de babysitter en larmes parce que mon fils venait de lui déboîter le genou.
0: C'est-à-dire que tout petit comme ça, il a déboîté le genou de la babysitter?
6: Il avait 5 ans, il jouait avec la babysitter et du coup...
0: Ah, tu me rassures, j'ai cru que c'était à la maternité, moi, dis donc.
6: Non. Et disons que sa rotule s'est retrouvée sur le côté de son genou.
2: Aïe.
0: C'est super les gosses. Moi, j'adore les gosses.
6: Du coup, voilà,
0: qui ont la pêche, qui sont vifs. Qui sont comme ça,
5: vivants, très vifs.
0: Voilà,
5: très vivant,
0: qui te casse un genou, je trouve que c'est
3: magnifique.
6: Ouais, non, mais c'est ça. Après 2 jours à pas dormir à la maternité, j'ai dû accourir à la maison pour tout régler, puis emmener du coup la babysitter à l'hôpital. Bon, on était déjà en partie, donc.
0: Voilà, et tu lui as dit voilà. J'en ai un deuxième qui vient d'arriver, ça vous intéresse de vous en occuper? Non, merci. Non, merci. J'en veux pas, d'ailleurs, je démissionne. On t'embrasse, Thomas, t'embrasse toute ta petite famille. Et puis, vous nous envoyez vos WhatsApp audio, on les écoutera tout à l'heure. Tiens, 06 86 101 101. Les trucs les plus cool que vous avez fait à vos parents, les trucs les plus cool que vous ont fait vos enfants. Et les pires aussi, parce qu'on aime bien. Attention, elle arrive, Sabrina Carpenter. C'est Espresso, le petit Espresso du matin. On écoute Sabrina Carpenter. Pink Panther dans un instant. Et puis on fait le réveil de Star avec Gims. On a plein de choses à faire ce matin-là. Et puis Gambi aussi, René Kaovila qui arrive aussi. Bon réveil, merci de vous réveiller avec Skyrock tous les matins. Et puis ne l'oubliez pas, il y a une question que je vous posais tout à l'heure. 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

0: 6h54. Attention, attention, voici le réveil de star de Gims ce matin. Il est beau, Gims. T'as un petit son de Gims, Théo, pour nous c'est ambiancer fort, tout ça. Parce que c'est fort, Gims. Hein.
1: Et oui, c'est soleil.
0: Ouais. Il avait un, je sais pas, un sixième sens, Gims, quand il a écrit ce morceau. Parce qu'on s'est quand même tapé un été avec que du soleil,
2: d'ouf,
0: que de la canicule et que des températures de
2: et c'était bon, fou,
3: c'est vrai.
0: Avec qui vous aimeriez vous réveiller dans votre lit le matin là, les Français
2: avec
0: vont
2: toi,
0: se réveiller avec Gims.
4: Non mais ah, moi avec Medellin.
0: Une star.
4: Ah bah
1: PLK, PLK.
2: Bah c'est une star.
0: PLK, PLK.
1: Bah oui, bien sûr.
4: Bah oui.
1: T'as vu son corps ou pas ce week-end?
4: Ouais, il a un beau corps, ça va. Bah, ouais.
0: J'ai vu le concert, ouais. J'ai pas regardé spécialement son corps. T'es
4: bah, j'ai regardé que ça. En même temps.
0: Il était torse nu.
1: Mito, t'as regardé que ça.
0: Mais non.
1: Bien sûr. Allez, dis-le, dis-le.
0: Moi, j'ai kiffé le doigt d'honneur fait avec des drones.
1: Ah ça, ouais, c'était marrant aussi. Ouais.
0: C'est génial. Le fuck avec les drones, pour moi, c'était un des grands moments de PLK. On l'écoutera tout à l'heure d'ailleurs, PLK. Pour l'instant, c'est Gims qui réveille les Français, le réveil de star de Gims. On a appelé Dany. Et la famille de Dany, écoutez bien ce qui s'est passé. Voilà ce qui se passe quand on réveille les Français avec
5: Allô.
0: Une star.
5: Ça va, cool?
0: Cool.
6: Vous êtes qui?
5: C'est Maître Gims.
6: Oui, bien sûr, et puis moi je m'appelle le Père Noël.
5: Je m'appelle Gims, comme le Maître Gims.
6: Mais je dis, toi t'es Maître Gims et moi je suis Père Noël, d'accord?
5: En tout cas, t'es gros comme lui.
6: Moi je suis gros?
5: Ah bah oui.
6: Ah non, je crois pas mon pote. Oh. Moi je suis pas gros, pas du tout même. C'est un privé. Il se fait passer par Maître Gims.
5: On s'en fout, je veux juste chanter avec toi, c'est tout.
6: Mais j'ai rien à chanter du tout, déjà d'une. Ok, alors déjà d'une, tu vas. Déjà d'une, ouais, Maître Gims, je l'aime pas déjà d'une. Alors déjà d'une, tu vas me foutre avec lui.
5: Vas-y, chante-moi, ciel.
6: J'ai pas envie de chanter pour toi déjà d'une, ok.
5: Je vais tout faire pour, mais.
6: Bah écoute, moi demain, je vais appeler les gendarmes, je vais dire quand il y a un mec qui se fait passer pour Maître Gims.
5: C'est Maître Gims.
6: Ouais, mais j'en ai rien à foutre.
5: C'est Gims. Pas Gims.
6: Oui, j'en ai rien à foutre. Oui, de toute façon, vous êtes... de toute façon c'est... je sais que c'est pas Maître Gims. Alors, affirmez vos gueules. Maintenant, foutez-moi la paix.
5: Eh, bye,
6: Dona Maria. Si tu pouvais fermer ta grande gueule, ça me ferait du bien. Alors, casse-toi. Au revoir.
5: Toi, t'es un peu une soumise.
6: Eh, il me traite de soumise maintenant, le bâtard. Eh, je te jure, toi, je te vois. Je te démonte ta gueule, je te jure, je t'envoie à l'hosto.
5: Eh, n'a pas de formation, comment va y bosser?
6: Non mais franchement vas-y ferme ta gueule là parce que là t'es en train de me péter les couilles.
5: Honnêtement ça me gêne pas du tout.
6: T'as vu ou quoi là? T'as pas des concerts à faire là? Va faire des concerts, va faire des disques et fous-moi la paix quoi.
5: Le concert il va être chez toi.
6: Bah vas-y pointe-toi devant chez moi on va voir. Vas-y toi dis pas bien où j'habite toi putain.
5: Gros bisous à la maman.
6: C'est mon père, c'est peut-être bâtard.
5: Gros bisous, papa.
6: Ah ouais, t'es bisous, tu peux me faire mettre en cul.
5: Non, mais toi, t'es mal poli.
6: Va te faire en... Je crois que je vais te faire un bisou, toi. Mais il est mal, hein. Le mec, il veut pas laisser, donc je veux pas de bisous, là. Mais il est fou, lui. Espèce de pervers.
0: Il a un beau rire de pervers.
4: Ah,
0: oh, oui. C'était Gims sur Skyrock pour le réveil de star. Bon, là, c'est Combi, et dans un instant, l'horoscope, vous l'attendez, l'horoscope mais de oui. L'amour. Et oui, juste avant 7h, on le découvre tous les matins.

0: Jo.
1: Rodica Ovila sur Skyrock, on est premier sur le rap. Et on écoutait le son de Gambi, il est 6h59. Allez, c'est l'heure de l'horoscope, l'horoscope de l'amour. Les 12 signes à découvrir, nos puissances amoureuses à découvrir comme tous les matins. Quel est le verdict? Qu'est-ce qui va nous arriver aujourd'hui?
2: Alors.
1: Ah ouais, tiens. Les Capricornes et les Béliers pour démarrer. Bon, on est à 0 sur 5 nous aujourd'hui. 0 de puissance amoureuse. Alors, avec un conseil pour passer une meilleure journée, évitez les gens qui passent leur temps à juger votre vie sentimentale. C'est vrai que ça, c'est insupportable.
3: Ouais, c'est clair, mais le toit de tes fesses.
1: Voilà, ça, c'est bien ça.
3: Non, mais c'est...
1: Une petite phrase à balancer à ceux qui se mêlent de votre vie sentimentale, les Capricornes et les Béliers. Merci, Cariole.
3: De rien.
1: 1 sur 5 pour les Taureaux et 1 sur 5 pour les Cancers aussi. C'est votre possessivité qui pourrait vous jouer des tours aujourd'hui. Évitez d'étouffer ce que vous aimez. Voilà un petit conseil qu'on vous donne pour vous. 2, c'est pour qui? C'est pour les Poissons et les Vierges. Vous n'allez pas vous ennuyer une minute aujourd'hui, vous n'aurez pas trop de temps pour les autres, mais vous allez passer quand même une super journée, donc tout va bien. 3, c'est pour les Gémeaux et les Verseaux. Vous êtes Gémeaux, vous êtes Verseaux, vous avez le sens du contact, ça vous permettra d'aller facilement vers les autres. Contact facile avec tous les gens qui vous entourent et dans tous les domaines de la vie. Les Balances et les Lions, vous avez 4 sur 5. C'est bien parce que c'est une journée tranquille, sans conflit si vous êtes en couple, et une très belle journée pour conquérir quelqu'un si vous êtes célibataire. Et on finit avec le 5 du jour. Bravo Sagittaire et aux Scorpions.
3: Et oui.
1: Et ouais, vous êtes à 5, ce sera une journée magnifique, un petit peu comme vous.
3: Merci.
1: Les Sagittaires et les Scorpions. Une journée super, on pourra difficilement vous refuser des trucs. Profitez-en pour demander plein de choses à vos amis ou alors
3: parfait.
1: À votre chérie. Voilà, c'est le petit conseil que je vous donne. On a plein de conseils à vous donner tous les matins à l'horoscope et à 7h du matin. On vous souhaite une bonne journée. Il y a un autre conseil, répondez Skyrock. Dans un instant, on vous appelle pour les 1 500 €.
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1: Bonjour et bon réveil, pile 7h sur Skyrock. À 7h, qu'est-ce qui se passe? Le rendez-vous de Rémi et des infos.
2: Ouais.
1: 2 minutes pour tout savoir, vous allez tout savoir avec le maître du journalisme.
2: Oh ouais.
1: Le roi de l'actu.
2: C'est moi.
1: Comme tous les matins. Bon, les 1 500 €, je vous en parlais il y a un instant, ça va tomber, j'espère en tout cas. Un numéro tiré au hasard dans tous les univers de France. Donc répondez au numéro caché, parce qu'on est caché nous.
2: Ouais.
1: Mais répondez et Skyrock dès qu'on vous appelle le morning, 6h, 9h30, 3h30 de morning tous les matins sur Skyrock.
2: De folie.
1: Et on fait des trucs de ouf. Vous pouvez nous demander tout ce que vous voulez. Et là, je vais vous demander un truc. Et ça va vous faire plaisir, je suis sûr. Je vais vous demander ce que vous n'arrivez pas à dire à votre patron. Et de nous le dire ce matin, comme ça, c'est une manière de passer votre message. Un truc que vous n'avez jamais osé dire à votre patron. Ou alors, si vous allez au bahut, un truc que vous n'avez jamais osé dire à un de vos profs. Bah moi j'avais un prof de sciences physiques, un truc que j'ai jamais osé lui dire, c'est qu'il puait de la gueule. Mais
3: ah ouais, mais alors c'est des trucs qui sont pas utiles à dire forcément du coup.
1: Ah bah si, c'est super, ouais. Bah si, c'est super utile à dire.
3: Je sais pas si ça se dit.
2: Bah si, faut que ça change quoi.
1: Je lui aurais dit peut-être qu'il serait lavé les dents le matin.
3: Je sais pas.
1: Il aurait pris un bain de bouche. Il aurait fait des trucs. Qu'est-ce que vous aimeriez dire à votre patron que vous n'arrivez pas à lui dire? Qu'est-ce que vous aimeriez dire à vos profs que vous n'osez pas dire? Allez, dites-nous tout. Je vous donne le WhatsApp audio, le numéro 06 86 101 101. Vous nous envoyez tous vos messages. Et puis en envoyant un message, vous gagnerez peut-être vos Ray-Ban Meta en plus ce matin.
2: Ouais.
1: Les Ray-Ban Meta chopés. Et à tous les messages qu'on va passer, je filerai le mug.
3: Très bien, ça.
1: Faites péter tout ça. 06 86 101 101. Allez Rémi, c'est l'heure des infos. Les infos qui arrivent. Et juste après, j'ai promis PLK, il sera là. L'avion de chasse. PLK à Pocahontas avec des places de concert à gagner pour sa tournée dans toute la France. Et PLK à écouter après les infos, le top tendance, les 1 500 €. Un beau programme pour nous réveiller, hein, Rémi.
6: Eh oui.
1: Et une belle météo. Quel programme du jour? Il y a de la pluie qui arrive.
6: Il y a de la pluie qui arrive. En effet, on a une perturbation là qui arrive gentiment par la Bretagne et la Manche. Elle va s'étendre des Pays de la Loire à la Belgique avec des pluies parfois soutenues et des rafales jusqu'à 90-100 km/h. Le soleil est plus présent à l'est du pays, mais des orages sont attendus en Auvergne-Rhône-Alpes, dans les Pyrénées-Orientales et en Corse. Les températures ce matin, 16 à Lille, 17 à Paris, 19 à Lyon, 21 à Marseille. Dans l'après-midi, 18 sur la pointe du Cotentin, 20 en Seine-Maritime, 21 près des frontières du Nord, 23 dans le Morbihan, 24 en Charente-Maritime, 25 en région parisienne, 27 sur le bassin aquitain, 29 dans le Var, 31 dans les Bouches-du-Rhône, 32 en Bourgogne et en Haute-Garonne, 33 sur le Massif central, 34 en Vallée du Rhône, 35 en Alsace, 36 dans la Loire et 37 en Savoie. La pollution, c'est moyen, les indices entre 3 et 5.
1: Et toute l'actu tout de suite sur Skyrock.
6: Oui, avec le début de la grève des pompiers là au niveau national, mouvement qui va s'étaler sur 6 semaines. Les syndicats réclament plus de moyens humains et financiers. Le gouvernement doit présenter aujourd'hui un projet de loi de modernisation de la sécurité civile. La réouverture de la Tour Eiffel ce matin après une journée de fermeture, conséquence d'un mouvement de grève du personnel, c'est la visite privée samedi d'une délégation religieuse hindoue qui a mis le feu aux poudres. Les salariés font savoir que les femmes ont reçu l'ordre de se mettre à l'écart. Certaines ont même été remplacées par des hommes. La direction reconnaît que ces conditions n'auraient pas dû être acceptées. Le maire de Paris, Emmanuel Grégoire, annonce l'ouverture d'une enquête. De nouvelles accusations d'agression sexuelle contre Joachim Pueyo, l'ancien député maire socialiste d'Alençon. Deux hommes de 59 et 47 ans affirment avoir été violés quand ils étaient mineurs dans les années 80 et 90. Ils vont porter plainte. Des témoignages qui s'ajoutent à celui du journaliste Frédéric Pommier, dont la plainte a été classée pour prescription. Joachim Pueyo conteste l'ensemble des accusations. Il ne compte pas démissionner de sa fonction de conseiller départemental de l'Orne. Un caporal colombien de la Légion étrangère française enlevé début août par des dissidents des ex-FARC. Il a réussi à échapper à ses ravisseurs. Le soldat était détenu dans le sud-ouest du pays. La presse colombienne raconte qu'il a passé 4 jours tout seul dans la nature avant de rejoindre un poste de police par ses propres moyens. Il a ensuite été placé sous surveillance médicale.
1: Et on parle de sport sur Skyrock avec du foot et la Champions League.
6: Et qui droit ce soir, la première journée avec pas mal d'affiches. Et notamment le LOSC qui reçoit le Betis Séville. Ce sera à 21h. Soyez bien au rendez-vous de la Radio Libre. On va suivre ensemble cette rencontre.
1: Ouais, on aura même des places à vous filer si vous nous écoutez dans le Nord.
6: C'est bon ça.
1: Juste avant 8h.
6: Il y aura aussi Real Madrid, Inter de Milan ou encore Porto, Manchester City, Dortmund, Villarreal un peu plus tôt à 18h45, Bruges, Aston Villa ou encore Athènes, Linz, ASK.
1: Et demain, le PSG, il y aura même des places pour le PSG si vous nous écoutez en Ile-de-France tout à l'heure sur Skyrock. Ouais, ouais. Des places pour la Champions League. Allez, les infos avec le prochain rendez-vous à 7h30, mais tout de suite le top tendance.
6: Eh ouais.
1: Que se passe-t-il dans l'actu? Le top tendance, c'est ce qui se passe sur les réseaux.
6: Et à la place numéro 1, c'est Mbappé qui estime que c'est lui qui mérite le ballon d'or.
1: Kiki.
6: Et voilà, qu'est-ce qu'on en dit sur les réseaux? Non, mais comment il se la raconte? Le mec a pas gagné un seul trophée, mais il pense que ça va être pour lui. Non, mais il est fou. En même temps, avec la Coupe du Monde de malade mental qu'il a fait, il a raison. Ouais. Ou encore Mbappé, Dembélé ou Olise, je m'en fous. Tant que c'est un Français, moi je suis content.
1: J'ai vu le journaliste, il lui demandait sur une vidéo, là, sur la vidéo dont tu nous parles.
2: Ouais.
1: Tu mettrais qui pour le ballon d'or? Le journaliste attendait à quelqu'un d'autre.
2: C'est moi.
1: Et Kylian, il a fait moi.
2: Moi.
1: Ouais, c'est moi. Numéro 2 du top tendance, on parle de quoi sur les réseaux ce matin?
6: Emmanuel Macron annonce la création d'un festival international du jeu vidéo. Il estime que le gaming fait désormais pleinement partie de la culture française.
1: Mais il est matrixé au jeu vidéo, Emmanuel Macron.
6: Ouais, c'est vrai, je crois qu'il adore ça. Ouais.
1: Avec son parc d'attractions
6: manga. C'est ce qu'on en dit là. Un parc d'attractions sur les mangas, un festival du jeu vidéo. Non, mais en fait, Macron, c'est un gros geek.
1: Bientôt, il va faire de la K-pop.
6: C'est ça. C'est bizarre, il avait pas le même discours il y a quelques années. Il a vite retourné sa veste encore celui-là. Ou encore, c'est super, je vais dire à ma mère que je vais rester chez moi pour jouer à la console et soutenir la culture française.
1: Très bien. Numéro 3.
6: L'influenceur britannico-nigérien Tini est mort à 43 ans. Il a subi des injections pour augmenter la taille de son zigouigoui dans une clinique de Bangkok. Et il n'a pas survécu. Les mecs, je vais répéter, mais arrêtez de complexer sur ça. La taille, ça ne compte pas.
1: Carriol, t'en penses quoi? La taille, ça ne compte pas?
3: Il y a un minimum à avoir.
2: Un peu quand même, ouais.
6: Le gars est fou jusqu'au bout. Je viens de voir qu'il a été inhumé dans un cercueil en or à 750 000 balles. Ou encore, c'est bizarre, je pensais qu'au Nigeria, ils en avaient des grosses. On m'aurait donc menti?
1: Les préjugés. Théo, la taille, ça ne compte pas?
2: C'est important la taille quand même.
1: Ah, quand même. Hein. Comme le dit Carriol, il faut un minimum.
2: Quand même.
1: Minimum. Vous allez dire un truc à votre patron, vous n'avez jamais osé lui dire. Vous aimeriez lui dire quoi? C'est ce qu'on vous a demandé. 06 86 101 101. Vous nous envoyez vos messages et un message qui déchire. On parlait de jeux vidéo il y a un instant. C'est le C sur l'appli, le C du 33, qui veut poser des jours de vacances et des jours de congé, il nous dit, pour la sortie de GTA. Mais j'ose pas le dire à mon patron.
2: Ce sera pas le seul en plus. J'ai vu sur les réseaux, il y en a qui ont prévu de poser.
6: Ah oui.
1: Ah ouais, les gens vont partir en vacances pour la sortie de GTA?
2: Pas partir, mais du coup, poser les vacances, rester chez eux et pendant 2 semaines jouer à GTA.
0: Il paraît que ça va être la journée la moins productive au monde.
3: Ah ouais?
0: Parce que tellement il y a de gens qui vont prendre des congés.
1: Le 19 novembre, GTA arrive et le monde s'arrête à cause de GTA. Qu'est-ce que vous avez à dire à votre patron? Qu'est-ce que vous avez à dire à vos employés d'ailleurs? Parce qu'il y a des patrons qui nous écoutent et il y a Sébastien qui nous dit: moi je suis un patron sympa, j'espère qu'ils ont des trucs gentils à me dire. Vous pouvez dire des trucs sur vos employés aussi, les patrons. Tout le monde peut parler. Les patrons, les profs, vous avez un truc à leur dire. Profitez-en et j'ai un truc à vous dire.
3: C'est quoi?
1: On va faire péter la banque ce matin. Vous voulez gagner plein de billets, j'ai plein de billets de 50 euros à vous filer. Vous voulez jouer avec nous, vous envoyez banque avec votre appli Skyrock. Il faut un garçon et une fille. Et on va jouer au jeu des années, ça c'est génial. Je vous donne un truc, un événement par exemple.
2: Et on doit dire en quelle année
1: exactement. Par exemple, tiens, si vous nous appelez, vous avez peut-être l'iPhone. L'année de commercialisation du premier iPhone.
2: 2007.
1: Ouais, 2007. Wow.
2: Ah, c'est vrai.
6: Bien, bien, Tim.
2: Allez hop.
1: Trop bon. Trop
2: 50
1: bon.
2: Balles pour moi.
1: Bravo. 50 balles pour toi. Vous avez vu, il est super simple le jeu. Envoyez ouais. banque ouais. avec l'appli. On vous tire au sort. Vous jouez avec nous. Juste après PLK, tiens, on se fait le jeu de la banque. Mais tout de suite, c'est l'heure de gagner 1500 euros.
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1: Simple, hein. Vous répondez Skyrock, vous gagnez. On fait des gros bisous d'ailleurs à Jérémy qui a gagné hier dans le 31. Il était à Toulouse, la capitale du 31. La radio Skyrock est encore une des villes encore où Skyrock est numéro 1. Et oui, la radio musicale
2: la plus la ville rose.
1: Toulouse, la ville rose. Et Jérémy. Non, Jérôme, j'ai dit Jérémy. C'est Jérôme qui a gagné hier matin. Bravo Jérôme. T'inquiète, tu vas recevoir ton chèque. Je me suis planté, mais t'inquiète. C'est l'heure d'aller dans le 38. On va donc en Isère. On a tiré quelqu'un dans l'Isère. Numéro tiré au hasard dans tous les annuaires de France. C'est la famille.
7: Oui, allô.
1: Meradji. Bonjour, Madame Meradji.
7: Direct. Bonjour.
1: C'est Madame Meradji va bien ce matin?
7: Je vais très bien, merci. Et
1: bon,
7: vous?
1: Très bien, bah, ça va super. C'est quoi ton prénom?
7: Yassima.
1: Salut Yassima. Bon, nous c'est la radio.
7: Yassima.
2: Yassima.
7: Yassima.
1: Ah, d'accord. Avec un N comme.
7: Nathalie.
1: Voilà, c'est ça. Je cherchais un mot qui commence par N, j'en trouvais pas.
3: Moi, j'en avais pas non plus.
1: Bon, alors Yassina, c'est la radio, on t'appelle pour t'offrir 1500 euros.
7: Oui.
1: On a une question à te poser. Si t'as la bonne réponse, tu gagnes 1500 euros, Yassina.
7: Oui.
1: Quelle est ta radio préférée? C'est la question.
7: Skyrock.
1: Et la réponse, c'est Skyrock. Et tu gagnes, Yassina, ce matin, 1500
2: euros. Bravo, Yassina.
1: Bravo, Yassina. Bravo, Yassina. 1500
7: euros. Ma meilleure amie, elle avait gagné il y a un an en plus.
3: Ah ouais?
1: Eh ben, incroyable. Tu vas pouvoir lui dire, bah ça y est, maintenant c'est mon tour à moi. Ah. Voilà, j'ai gagné moi aussi.
7: En plus, je suis avec elle. Ah oui, c'est un remake.
1: Elle est là derrière.
3: Ah, trop bien.
7: Je suis au boulot en fait.
1: Ah d'accord, comment elle s'appelle ta meilleure amie?
7: J'ai gagné il y a un an pile en plus. Ah là, mais je suis contente. Je m'attendais vraiment pas à ça.
1: Bah j'imagine. Comment elle s'appelle ta copine?
7: Céline.
1: Céline, bah bravo Céline. Qu'est-ce qu'elle a fait avec ces 1500 euros, Céline? Demande-lui.
7: Ah bah écoute, j'ai voyagé un petit peu et puis j'ai mis de côté pour un projet futur.
1: D'accord. Ah oui, t'as réussi à mettre de côté, c'est bien toi Céline.
7: T'es bon, comme les... j'ai un petit peu dépensé quand même.
1: Oui,
3: bah, c'est bien.
1: Plaisir, il faut se faire plaisir quand même. Et toi, vous bossez dans quoi toutes les deux?
7: Alors, ça fera Matom sur Mélan.
1: D'accord, c'est le truc de atomique là.
7: Voilà, c'est ça, nucléaire.
1: D'accord, tu es dans une centrale atomique.
2: Wow, c'est sympa.
1: Eh bien, vous pouvez tout faire péter ce matin.
7: Ah oui.
1: Tout. T'as gagné 1500 euros. Tu vas faire quoi avec Yassina, tu sais, toi?
7: Ben là, je ne sais pas. Vous m'avez pris au dépourvu. Je suis bouleversée.
1: Bah, écoute, bravo à toi. C'est quelle ville que tu représentes dans l'Isère? T'es dans quel coin?
7: Je suis à Saint-Imier, dans la région grenobloise.
1: D'accord, Saint-Imier, juste à côté de Grenoble. Eh bien, bravo Yassina, bravo Céline.
7: Merci.
1: Bravo les copines.
3: Bah ouais,
1: bien. Comme quoi, tu devais être dégoûté, tu devais être contente pour ta copine, mais derrière, tu t'es dit, pourquoi ils vont pas appeler moi? Eh ben voilà, on t'appelle cette année et tu gagnes 1500 euros, Yassina.
7: Super, je suis contente.
1: Bah nous aussi, on est contents. Faites comme Yassina, hein, tout à l'heure, on recommence dans moins d'une heure. 1500 euros pour vous, vous répondez Skyrock. Et c'est 1500 euros dans la poche. Bisous les filles.
2: Bisous, bisous.
7: Bisous,
1: Yassina.
7: Au revoir,
1: ciao.
7: Merci,
1: ciao.
7: À toi, c'est ça.
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0: 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Vous avez un truc à dire à votre patron?
1: Que je l'aime.
0: Ah, il est merci,
2: beau. Merci. Moi, je peux pas dire parce qu'il est en train d'écouter la radio là.
0: Oh, il écoute la radio.
2: Ouais, il écoute la radio.
0: Il est super ton patron, dis donc.
2: Ah, il est génial. C'est quelqu'un de super.
0: Ouais,
2: moi, j'ai rien à lui reprocher, franchement.
0: Mais vraiment, ça fait très plaisir.
3: Il est parfait, ouais.
0: Bon, vous avez eu d'autres patrons dans la vie à part à Skyrock?
4: Moi, j'adore mon patron, moi.
1: Moi aussi, merci, hein.
2: Moi, je sais pas si je l'ai dit, mais j'adore mon patron.
0: T'as eu des patrons à la con, Tib?
2: Ouais, quand j'étais en stage, bah, des stages de radio, ouais.
0: Et alors?
2: Un jour, il y a un mec, un des patrons qui était en train de se faire virer.
0: Oui.
2: C'était une radio à Reims et qui était gérée à Paris.
0: Oui.
2: Et c'était la merde, mais c'était n'importe quoi dans la boîte.
3: Ah ouais?
2: En fait, c'était une folie parce que tous les employés avaient fait une pétition contre lui pour qu'il se barre. Et ce qui avait marché, et lui, en fait, il avait découvert tout ça dans un mail, tu vois, que sa direction lui avait envoyé. Et du coup, ça claquait les portes et tout, il était énervé tout le temps.
0: Et t'aurais aimé lui dire quoi, ce patron?
2: D'être un peu plus zen le matin.
0: Voilà.
2: Parce qu'à 8h, il était un peu agité, par exemple.
3: Ah oui?
2: Ouais.
0: Donc, prenez trop de café peut-être.
2: Un peu plus de zénitude.
0: Voilà, de zénitude. Zénitude, il prenait trop de café ou d'autres choses parce que zénitude.
2: Ah oui, peut-être toi aussi, ouais.
0: C'est jamais. Bon, je sais pas si vous avez compris, mais sinon oui. Réfléchissez bien, c'est la blague la plus difficile du morning ce matin. On va jouer ensemble là maintenant et on va jouer à faire péter la banque.
2: Ouais.
0: On joue au jeu des années. Je vous donne des événements. Ils sont déroulés quelque part dans le monde, dans la vie du monde. Vous me dites en quelle année ça s'est passé? Il y a nos deux candidats qui sont là. Il me faut une fille, un garçon. Kelly est avec nous en direct de Bayonne. Bonjour Kelly.
5: Salut toute l'équipe.
0: Salut Kelly. Bienvenue sur Skyrock. Salut. On salue toute la côte basque qui nous écoute. J'adore Bayonne. J'adore la côte basque. Ouais. C'est super chez vous.
5: Bah oui, c'est super, c'est très beau.
0: Oui, très beau. Et on salue Malik du 45. J'adore Orléans, c'est super. Salut Malik.
6: Oui, salut, bonjour à tout le monde.
1: Salut.
0: Bonjour Malik.
2: Salut Malik.
0: Bon,
2: salut.
0: Vous êtes les bienvenus tous les deux, faites-vous un bisou, on va jouer. Et vous allez gagner 50 euros par bonne réponse. Le bisou. Le bisou.
1: Le bisou. Moins.
0: Kelly, j'ai pas entendu timide. Le bisou.
5: Si, j'ai fait
0: mon. Ah, tu as fait mon.
4: Et Malik, tu fais un bisou aussi à Kelly?
0: Tu fais un bisou à Kelly?
6: Oui, bisous.
0: Bisous, bisous. Bisous. Allez, premier événement. En quelle année est sorti GTA 5? La date de la sortie de GTA 5?
6: 2016.
0: 2016 pour Malik. Tu dis quoi, Kelly?
5: Puis 2017.
0: Non, c'était 2013.
1: Ah ouais,
4: ça fait 100 ans qu'on attend. Ouais.
0: Non, 13, ça fait 13 ans.
4: C'est pas loin de 100,
0: ça fait longtemps.
4: Ouais, ça fait longtemps. Ouais.
0: Ben oui, 2013, GTA 5. Ben oui. Et GTA 6 arrive le 19 novembre.
2: Ouais, normalement. Ouais.
4: Si c'est pas reporté.
0: Ouais. Oui, si c'est pas reporté. La bonne réponse, vous l'avez pas donnée, mais la plus proche de la bonne réponse, c'est Kelly. Tu gagnes, Kelly, 50 euros. Qui se passait en 2013?
4: Bah, attends, Kelly, elle a dit combien?
2: 2016, elle a dit.
0: 2016 et Malik 2017.
6: C'est moi qui
4: non,
6: ai dit.
4: C'est l'inverse. Hein. C'est l'inverse. Hein. C'est Malik qui a dit 2016 et Kelly 2017, gros.
6: Oui.
0: Ah, je me serais trompé.
4: Ouais, c'est Malik qui gagne 50 balles.
1: Ah bon, tu te serais trompé.
2: Toi aussi, je crois. Ah ouais.
0: Ça m'arrive à moi de me tromper, dis donc. Bon, ben Malik, je te donne de l'argent. Hein. Je voulais offrir de l'argent à Kelly, mais bon, ça c'est tout moi. Légalisation du mariage pour tous en 2013. Et Stromae cartonnait avec un titre
2: Papa Outé.
0: Ah, wow, vous êtes fort. Hein.
6: Ouais. 2009?
0: Non, c'est 2013. Non. Malik, je donnais les événements de 2013. 2013, il y a eu le mariage pour tous et il y a eu Papa Outé aussi. Bon, Malik, t'as 50 euros. Allez, Kelly, c'est peut-être pour toi le prochain.
2: C'est quoi ça?
0: C'est en Espagne? Non, c'est de l'espagnol.
5: Je suis en train de mettre de l'essence.
0: Ah, mais tu prends de l'essence en Espagne?
5: Bah oui, c'est moins cher.
0: Ah d'accord. Okay. Hola,
4: qué tal?
0: Hola. La benzina.
4: Comment?
0: Non, la gasolina.
1: La gasolina.
0: La gasolina. La gasolina. La gasolina. Bon, alors, une autre question. Tiens, Soprano vient nous voir. Ce sera vendredi. Il vient se réveiller avec nous sur Sky.
2: Ouais.
0: Soprano, date de la sortie du premier album solo de Soprano.
5: Oh,
6: 2008. Ah, wow.
0: 2008 pour Malik. Tu dis quoi, Kelly?
5: 2006.
0: Ah, je suis emmerdé là.
1: Pourquoi c'est 2007?
4: C'est 2007.
0: C'est 2007. Ah 2007. Bon, ben je file 50 euros à tous les deux.
1: Allez. Ah oui,
2: oh, non, Kelly, oh,
0: Kelly, tu gagnes 50 euros. Malik, tu gagnes 50 euros. Qu'est-ce qui se passait en 2007? Teddy Riner remportait son tout premier champion de.
4: Championnat.
0: Ouais, titre mondial de champion de judo.
2: Ouais, il est
5: trop fort.
0: Ouais, il est trop fort, Teddy Riner.
4: En 2007?
0: En 2007, ouais.
4: Putain.
0: Et ouais, ça date.
4: Il est plus tout jeune, hein, Teddy.
0: Et non.
4: Et ouais.
0: Google lançait Google Street View.
1: Ouais,
0: je suis sur Google Street View avec Guigui, avec Medellin également.
4: Ouais, et elle est pas floutée, elle.
0: Et elle, elle est pas floutée, je vais porter plainte
2: contre
0: Google.
2: Pas bien, ça.
0: Pour atteinte à la vie privée. Et sortait Ratatouille.
1: Ah, super.
0: Bah, je croyais que c'était plus vieux que ça, Ratatouille.
2: Non.
0: Moi. J'adore Ratatouille,
1: c'est super.
4: C'est bon, la Ratatouille.
0: Ah, super. Non, mais j'adore le film. Ah. Mais la Ratatouille aussi bien faite, c'est bon. Alors, attention, une question un petit peu olé olé. Malik et Kelly, quelle est l'année, la date de sortie, l'année de sortie du premier film pornographique? En quelle année on a fait le premier film pornographique?
6: 85?
0: 1985 ou 1885? 1985. Ok. Kelly?
5: 1978.
4: C'est toi qui l'as gagné, je crois.
0: Non,
1: mais c'est bien plus vieux, je pense.
4: C'est avant. Hein.
0: C'est en 1896.
1: Ah ouais.
4: Ah bah oui.
0: En 1896. Mais le cinéma existait déjà.
4: Ouais.
0: Et ils avaient déjà eu l'idée de faire un film olé olé.
4: Il y avait une scène où ça kennait. Voilà.
0: D'accord. Ok. 1896. 50 euros pour Kelly.
2: Ouais.
5: Oui.
2: Égalisation.
0: Tu pourras dire j'ai gagné 50 euros grâce à la date de sortie du premier film porno. En 1896.
2: La classe.
0: Et oui. Début du chantier du premier métro parisien en 1896.
1: Ouais.
0: Donc il faisait des films de cul et des métros parisiens. Ah ouais, dis donc. Et attention à parler bouffe, là maintenant ça va faire plaisir à tous les gourmands et les gourmandes qui nous écoutent. Quelle est l'année du premier McDo en France? L'année où a été ouvert le premier McDo en France?
4: À l'indice, c'était à Strasbourg.
5: 1992
0: pour Kelly. Et toi tu dis Malik?
6: 2001.
1: Non.
0: 2001, non. Mais non.
1: Genre 1930, moi, t'imagines?
0: Ah non plus. Ah non.
4: Non.
0: Malik, t'aurais gagné par rapport à Carriole, parce que Carriole, elle te fait premier McDo en
4: 50 avant JC. Hein.
0: Ouais, voilà. Non, le premier McDo en France, c'était en 1979.
1: Ah ouais.
0: Et donc à Strasbourg, il était ouvert.
4: C'est à Strasbourg. Ouais.
0: Mais oui, Kelly, tu gagnes 50 euros de plus.
2: Eh oui.
0: Alors les comptes, ça nous donne quoi?
2: Eh ben, ça donne 150 euros pour Kelly et 100 balles pour Malik.
0: En 1979, combien coûtait la baguette de pain?
2: 5 francs.
0: 1 euro, non, 1 franc 10, c'est l'équivalent à 0,25 centimes d'euros.
1: Ah ouais, ça vient d'augmenter.
0: Oh là là. C'était pas cher. Le premier Rubik's Cube en 1979 aussi.
2: Ouais.
0: Et les cours de récréation devenaient mixtes. Parce qu'avant, les garçons étaient avec les garçons et les filles étaient avec les filles.
2: Ah ouais.
0: Les cours de récréation devenaient mixtes en 1979. Eh bien, écoutez, bravo à tous les deux. Bon, vous avez gagné plein d'argent, vous avez fait péter la banque.
1: Ouais, ouais, super. Bravo à vous.
0: J'adore le jeu des années comme
5: merci.
0: Ça.
5: Merci.
0: Des bisous, merci, une belle journée. Et
5: des bisous à toute l'équipe.
1: Bisous.
0: Et bonjour à tous les Espagnols. Hola, qué tal?
4: Hola.
0: Avec l'essence moins chère. Il est à combien l'essence en Espagne?
5: Là, je paye le diesel 1,71€.
0: Ah ouais, c'est pas cher, hein? C'est bah fou, oui. Qui demandait.
1: Bah, c'est pas cher.
0: D'accord, t'es du côté de Saint-Sébastien?
5: Ouais, à côté.
0: Ok. Bisous, Kelly. Bisous, Malik. Belle journée à vous.
5: Bisous.
2: Ciao. Bisous, ouais.
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0: sur Skyrock. Bon réveil, une belle journée qui démarre et vous allez gagner votre pack morning. Là maintenant tout de suite, on va parler de bêtises au travail. Avant de dire tout ce qu'on n'a jamais osé dire à son patron ou à son prof, vous nous envoyez vos messages au 06 86 101 101. Voici la question du jour. Sam vous la pose, il me faut un résultat de sondage. Sondage dans le morning.
1: Attention, question.
0: Question.
1: Quel est le pourcentage de Français qui ont fait une connerie au boulot et qui ont réussi à la cacher à leur patron?
0: Ah ah, quel est le pourcentage de Français qui ont fait une connerie au boulot et qui ont réussi à la cacher à leur patron? Moi, je dirais... Oh, je dirais allez, 65%.
2: Hein?
1: Non.
2: Hein? Non. Moi, je dirais 20, moi.
1: C'est, hein? C'est moins.
2: Ah bah ouais.
3: Moi, je pensais genre 30, à 80%.
2: Hein?
4: Ah ouais, je pensais 90. Bien sûr. Ouais.
0: Pourquoi t'as fait des bêtises au boulot, Tim, et t'as pas osé le dire?
3: Je te le dirai pas, du coup.
0: Bah, j'ai écouté, l'autre jour, il a fait un blanc.
2: Ah, c'est pas vrai.
4: C'est pas bien.
2: À quelle heure?
0: Quand ça? Dimanche après-midi.
2: Pas bien, ah, ça.
3: J'ai pas fait.
4: T'aurais dû donner un avertissement.
3: J'étais aux toilettes, c'est pour ça.
0: Ah bah, c'est ça, ouais. Bon. Alors, vous avez la réponse, vous nous l'envoyez, c'est celui qui sera le plus proche, celle qui sera le plus proche de la bonne réponse qui va gagner le pack morning. 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Qu'est-ce qu'on a d'autre? On a la serviette de bain, le ballon de foot, il y a tout dans le pack morning. Il est pour vous, il vaut 300 balles, vous le gagnez, et peut-être même les Ray-Ban Meta, bonne chance. Les réponses avec l'appli Skyrock ou 41-759. Tout de suite, laissez bien vos numéros et on vous retrouve en direct. Tout de suite sur Skyrock, on va parler d'une bêtise d'un journaliste. Il a fait une bêtise, c'est tout frais. C'est un journaliste de Radio France Internationale qu'on va mettre à l'honneur ce matin sur Skyrock.
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1: 7h30 sur Skyrock, une belle journée démarre avec Romano et ses conseils pas chers. On va le retrouver avant 8h30. De toute façon, on est là jusqu'à 9h30, donc il va se passer plein de choses.
2: Tranquille.
1: On a le temps de faire plein de trucs ce matin. On écoutera les messages que vous, que vous envoyez là. Qu'est-ce que vous avez envie de dire à votre patron, mais vous avez jamais osé? Dites-nous tout, 06 86 101 101. On se dit tout, on fera ça avant 8h du mat, c'est promis. Et là, on a Karen en ligne avec nous en direct de Mantes-la-Jolie. C'est la jolie Karen à Mantes-la-Jolie. Bonjour.
3: Bonjour. Bonjour l'équipe.
1: Tu as une chance de ouf, Karen, parce qu'il passe tous les matins dans ta ville, c'est Rémi des infos.
2: Et ouais,
1: la star de l'actu passe tous les matins par Mantes-la-Jolie pour venir à Skyrock.
4: Tu passes devant.
1: Devant.
3: Ouais, c'est la bonne heure parce qu'après c'est bouché.
4: Je sais.
1: Bon courage d'ailleurs à vous tous qui êtes dans les bouchons partout en France. Bon, Karen, tu es là avec nous. T'as un truc à dire à ton patron, toi, Karen? Tu fais quoi dans la vie?
3: Je travaille pour une agence d'aide à la personne.
1: D'accord.
3: Donc, je l'ai pas en direct. C'est une responsable d'agence que je vois, mais non, je la vois pas souvent comme je vais chez les gens.
1: Donc t'as rien à lui dire.
3: Non, j'ai rien à lui dire.
1: Voilà, qu'on continue de te foutre la paix. Non, mais c'est bien, tu vois pas ton patron, il te fout la paix au moins.
2: Ouais,
3: exactement.
1: Bah, le truc que tu pourrais nous envoyer, c'est qu'elle continue à me foutre la paix, je ne vois jamais. C'est cool. Bon, Karen, t'as la réponse à la question qu'on a posée il y a un instant. Sondage. Quel est le pourcentage de Français qui ont déjà fait une connerie au travail et qui ont réussi à la cacher à leur patron?
3: 45%.
1: Moi, je pensais que c'était plus.
5: Ah, bah, tu vois, moi, je pensais
1: quand
5: que c'était
1: moins. Bah, comme quoi, hein, 45%, c'est la bonne réponse. T'as gagné, Karen. Tu gagnes ton pack morning ce matin. On va t'envoyer à la maison.
3: Génial.
1: Voilà.
3: Génial.
2: Oh, Karen, bien
1: ça arrive à Mantes-la Jolie. T'as fait des bêtises au boulot, toi?
3: Oh, oui. Je sais pas si on peut le dire.
1: Si, la pire, vas-y, dis-nous la pire.
3: La prescription, c'était il y a quelques années. J'ai détourné un peu d'argent.
2: Ah, ouais.
4: C'est pas une connerie, c'est du vol.
1: Ah ouais, quand même. On dirait pas comme ça, Karen. Karen, t'as l'air sérieuse, 46 ans, Mantes-la-Jolie.
2: Et pourtant,
1: la vilaine.
3: C'est ta bonne école.
6: Mais c'est-à-dire un peu d'argent, combien à peu près?
5: Oh, pas grand-chose, 400 000.
3: Pour quelques mois, je me suis jamais fait prendre, ils ont douté, donc ils m'ont viré, mais je me suis pas fait prendre.
1: Ah, ils t'ont foutu dehors quand même. Et alors combien?
3: Ouais, quand même. Ah, je sais pas, sur quelques mois, j'ai dû 300, 400 balles. C'est
1: ouais, quand même, Karen.
3: Ouais.
1: Bon, et pour le faire en toute légalité, si je t'appelle un jour, je te demande quelle est ta radio préférée, tu réponds?
3: Ah, bah là, j'attends que ça, je te réponds Skyrock, bien sûr.
1: Tu gagnes 500 euros, tu vois, c'est facile. Comme Yacine a gagné tout à l'heure. Là. On te fait des bisous, Karen, belle journée à toi.
2: Bisous.
3: Merci beaucoup, merci l'équipe, bonne journée.
2: Bisous, Karen, bisous.
1: Ah, on a une petite compile à vous proposer, une compile de bourde de l'actu, parce que. Hier, tu annonçais hier l'arrivée des de l'extrême droite
4: en
1: Saxe-Anhalt.
4: Oui, c'est ça.
1: C'est comme ça que s'appelle la région, Saxe-Anhalt.
4: Saxe-Anhalt.
1: Une radio internationale, nos collègues de RFI.
2: Ouais.
1: Écoutez comment ils l'ont annoncé hier matin.
7: Les électeurs de Saxe-Anhalt, l'est de l'Allemagne.
1: Eh oui, c'est
4: il n'a même pas dit Saxe-Anhalt, il a dit Saxe-Anhalt.
1: De Saxe-Anhalt.
4: Oh, carrément. Putain.
1: Ben, ouais.
2: Attends, est-ce que Rémi donne des infos, des conseils de journalisme? Il est pas mieux.
1: Ah oui, rappelez-vous, Rémi, rappelle-toi.
8: Sur les réseaux sociaux ou dans les émissions télé spécialement consacrées au foot en Argentine, c'était très violent tellement le foot concentre les passions.
4: Une fois en 15 ans, Rémi, les gars.
1: Le foot concentre de passions. Ah, tu te moques de tes collègues de RFI. Mais tu fais pas mieux.
4: Écoute,
1: Bon, dans un instant, il y en a d'autres. La compil, alors celle-ci, ne la loupez pas, c'est juste après l'actu, la vraie, tout de suite sur Skyrock. À 7h34, on va tout savoir. Et on va bien t'écouter pour voir si tu dis des bêtises.
4: Allez, vas-y. C'est très rare, les gars.
1: C'est très rare. C'est l'heure de la météo sur Skyrock. Le point sur l'actu en 2 minutes. Mais d'abord, le temps du jour.
8: Allez, on n'a plus aucun département d'alerte canicule. Hein, même si le mercure va rester élevé dans le sud-est. Une perturbation arrive par la Bretagne et la Manche ce matin. Elle va s'étendre des Pays de la Loire à la Belgique avec des pluies parfois soutenues et des rafales jusqu'à 90-100 km/h. Le soleil est plus présent quand même à l'est du pays. Mais des orages sont attendus en Auvergne-Rhône-Alpes, dans les Pyrénées-Orientales. Et en Corse. Les températures ce matin à 17 à Lille, 18 à Paris, 20 à Lyon, 22 à Marseille et dans l'après-midi entre 18 et 37 degrés. 18 sur la pointe du Cotentin, ça montera jusqu'à 37 en Savoie à Chambéry.
1: Chaud.
8: Ouais, la pollution et ses moyens, les indices entre 3 et 5.
1: C'est Chambéry. Le point sur l'actu tout de suite sur Skyrock.
8: Et puisque l'on parle de cette canicule, on a encore battu des records, en tout cas battu ou égalé hier dans environ 80 stations de Météo France. Il a fait 37,7 degrés à La Palue plus dans le Vaucluse. 36,1 à Figari en Corse du Sud, 36 degrés à Chaumérac en Ardèche. Depuis vendredi, ce sont près de 700 records de chaleur pour un mois de septembre, bien sûr, qui ont été enregistrés dans le pays. La production de vin cette année qui ne restera vraiment pas dans les annales, elle devrait tomber à moins de 34 millions d'hectolitres selon le ministère de l'Agriculture. C'est l'une des plus mauvaises récoltes depuis les années 50. C'est 6% de moins qu'en 2025, 17% sous la moyenne des 5 dernières années. Cela s'explique par la baisse des surfaces cultivées, mais surtout par la sécheresse et les épisodes de canicule à répétition. La Champagne pourrait voir sa récolte divisée par deux, tandis que le Languedoc-Roussillon ferait un petit peu mieux que l'an dernier. La grogne des agents de la fonction publique hospitalière, ils sont appelés à des actions

0: PLK et Pocahontas à l'instant sur Skyrock. PLK qui repart en tournée dans toute la France avec Skyrock, avec des places à choper pour aller voir PLK. N'hésitez pas à partir du 2 octobre du côté d'Amiens, Lille, Nantes, Reims, Rouen, Brest, Tours. Quand on a des places à choper dans une heure, des places aussi pour la tournée de Meryl ou bien l'hommage à Calbo d'Arsenic. Ce sera le 14 octobre prochain au Zénith de Paris avec plein d'artistes sur scène au Zénith pour rendre hommage à Calbo. La prochaine roulette qui va tourner, c'est dans une heure. Vous pouvez vous inscrire déjà en envoyant le mot roulette par SMS au 720. Gambi à écouter. René Kaovila dans un instant. Culture avec Méli Mello, ça arrive aussi après ça.
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4: Allez, c'est parti, Radio Libre jusqu'à minuit sur Skyrock. Ouais.

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27: Et on va parler foot maintenant sur Skyrock. C'est l'heure de l'agenda du Racing Club de Lens après la malencontreuse défaite de ce week-end contre les Merlus Lorientais. Bah, c'est la Ligue des Champions qui fait son grand retour avec un déplacement programme pour le compte de la première journée de la phase de poule. Le Racing Club de Lens qui va défier l'équipe du Slavia Prague. Le match aura lieu ce jeudi. Ça sera à suivre, à vivre en direct à partir de 21h dans la radio libre de Difool.
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regretter Ouais Renoir, qu'on réécoute toujours avec grand plaisir sur Skyrock, et le morceau Pétunia, c'est ce qu'on écoutait à l'instant à 10h pile sur Skyrock. Dans une quarantaine de minutes, la roulette va tourner, des places de concert à choper. PLK mérite l'hommage à Calbo aussi, Calbo d'Arsenic, c'est au Zénith de Paris le 14 octobre prochain. N'hésitez pas à vous inscrire pour faire tourner la roulette et vous envoyez le mot roulette par SMS au 72020. Roulette par SMS au 72020, on est reparti avec une nouvelle heure de son qui s'ouvre maintenant. Sexy Nana, le morceau d'Aya Nakamura avec la rafleuse. Juste après, il y aura les frangins Big Flo et Oli pour Picasso, et puis Mauvais Joe qui rafle tout en ce moment et son morceau Wagyu. Let's go.

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Leto, nouveau son de Leto, Lululemon, c'est ce qu'on écoutait à l'instant à 10h15. La roulette va tourner, n'hésitez pas à vous inscrire pour faire tourner la roulette, c'est dans une trentaine de minutes. Vous envoyez le mot roulette par SMS au 72020 et on revient vite avec... Mauvais Joe est pilé.

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Adèle Castillon a été avec toi, c'est ce qu'on écoutait à l'instant sur Skyrock. Dans une dizaine de minutes, on va faire tourner ensemble la roulette. Vous continuez à vous inscrire, il y a des places pour aller voir la tournée de PLK de Méry, l'hommage à Calbo à pas louper au Zénith de Paris le 14 octobre prochain. Vous envoyez le mot roulette par SMS au 72020 et on continue avec du son. Dans un instant, il y aura Niska avec Allo Doudou, et pas tout seul hein, sur ce morceau. Niska, il y a Little Boy, Mimi KDS également, Allo Doudou, ça arrive. Il y aura aussi Shaggy, un gros classique, et Wasn't Me sur Skyrock. Mais juste avant, vive la monnaie.

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3: Le point météo sur Skyrock à Lens et Béthune, 106.9 et Skyrock à Arras, 94.3, avec pour cet après-midi le ciel qui va rester couvert avec toujours de la pluie possible sur le bassin minier, les températures à 17 degrés au meilleur de la journée. Pour demain matin, matinée toujours assez fraîche mais beaucoup plus lumineuse que celle de ce matin, avec le soleil qui devrait faire son retour, les températures en baisse, hein, les températures comprises entre 10 et 13 degrés demain matin en écoutant le morning de Difool, et puis une belle amélioration prévue pour demain après-midi sur Lens et sur le bassin minier avec du soleil et des températures aux alentours de 18 degrés.

0: Michael Jackson avec Billie Jean à l'instant à 11h sur Skyrock. Dans une heure, vos dédicaces, vos messages à passer à l'antenne. Et là, on va écouter PLK de Stade de France. C'était le week-end dernier. Il repart en tournée avec des places à gagner tout au long de la journée. Dans les prochaines roulettes, on l'écoute maintenant avec Pocahontas. Il y aura Tame Impala, Dracula juste après, et DC's et Théodora pour Mélodrama.
1: Le

Destiny Child avec Say My Name en version Skyrock. Incroyable cette version Skyrock hein, qu'on réécoute toujours avec grand plaisir à 11h15. Ne bougez pas, on va vite revenir dans quelques minutes. Le retour du son, c'est Aya Nakamura avec Sexy Nana. Écoutez dans un instant.

0: Et puis Naïka aussi, ce sera dans un instant sur Skyrock, juste après ça.
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0: avec Dai Dai, Shakira et Burna Boy sur Skyrock. Dans une trentaine de minutes, vos dédicaces, vos messages à passer à l'antenne sur Skyrock. Et le son, ça continue. Ariana Grande, Edda Time, You Love Me, ça arrive. Les Rennais, Bello et Dal associés à écouter avec Séminaire sur Skyrock. Et puis le son de Mauvais Joe, Wagyu sur Skyrock.
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1: Gambi, René Kaovila à l'instant sur Skyrock à midi moins le quart. À midi, ce sera vos dédicaces. Je vous retrouverai tout à l'heure 20h-21h. Venez découvrir Brulux à l'antenne sur Skyrock. C'est son Planète Rap. C'est entre 20 et 21 sur Skyrock. Et on va revenir dans un instant avec Tiakola et Mélo Décalé. Mélo Décalé à venir dans un instant. Tiakola sur Skyrock. Et puis Boost, Côte à la hausse aussi à écouter sur Skyrock. C'est après ça.
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3: Et on est parti sur Skyrock, c'est l'heure de l'agenda concert avec l'événement qui approche. PLK, on a des invites à vous offrir pour retrouver Polak, un PLK qui va assurer 3 dates sur la scène du Zénith de Lille. Ça sera les 8, 9 et 10 octobre prochains avec 2 des 3 dates qui sont déjà complètes. Complètes sauf pour vous qui êtes à l'écoute de Skyrock, on a des invites à vous offrir. C'est dans la roulette et ça peut tourner à n'importe quel moment de la journée.
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de Skyrock avec la première pour aujourd'hui, Leto avec Pineapple. La première dédicace, c'est celle du célèbre Jérém de Malo-les-Bains qui fait une dédicace pour Rachid Freestyle. Juste après, c'est le son de Bad Bunny.

Pili Pili, Mauvais Joe, l'homme de cet été 2026, Skyrock et Urban Music Non-Stop. Tout au long de la journée, c'est Teddy Swims maintenant avec Mister Know It All, les L2B derrière avec Pélican sur Skyrock.

0: dédicacé par le célèbre Pékeux de Ronchin pour son loulou. 6 ans qui a fait tomber son cadeau d'anniversaire dans les égouts. Ça arrive, il y a Big Flo et Oli qui arrive également avec Picasso. 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

dédicace à Aya sur Skyrock, hein, l'artiste française la plus jouée dans le monde, le tout nouveau Aya Nakamura, dédicacé par Chazelle de la Marbrerie pour toute sa petite famille et pour Mia de Roubaix. Le son de Skyrock qui continue en ce mardi, pause de midi, jour de Ligue des Champions. On va reparler d'ailleurs dans l'après-midi, j'aurai les dernières invites à vous offrir pour l'OSC Betis Séville. On se met culture maintenant avec Méli Mélo, Maladie de Mauvais Joe et le Clean Bundy également avec Sean Paul pour Rockabye sur Skyrock.

0: suite sur Skyrock avec Sean Paul à Béthune. Une dédicace à Dinaël pour son daron, pour son papa Jonathan à l'écoute de Skyrock. Skyrock avec ses Rain Boy. Maintenant, mon bébé, le protégé d'Aya Nakamura, était avec toi derrière le son d'Adèle Castillon sur Skyrock.
1: Hé, Quentin,
2: Carré.
1: Ça change de quoi, gros?

Adèle Castillon sur Skyrock, ça a été avec toi. Lui c'est Gombi. René Coavilla, juste avant 1h de l'après-midi. Dédicacé depuis le TikTok Skyrock Lille par Aurélien de Saint-Omer. Une grosse dédicace à tous les agris, hein, les agriculteurs 5962 à l'écoute de Skyrock. Neika qui arrive également avec One, Track Mine. Et puis Skyrock, premier sur le foot. L'air, le parfum de la Champions League qui rôde actuellement sur la

0: métropole lilloise, le LOSC, qui va défier le Betis Séville tout à l'heure à partir de 20h45. 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
6: Et on va parler foot maintenant sur Skyrock. C'est l'heure de l'agenda du Racing Club de Lens. Après la malencontreuse défaite de ce week-end contre les Merlus Lorientais, c'est la Ligue des Champions qui fait son grand retour avec un déplacement programme pour le compte de la première journée de la phase de poule. Le Racing Club de Lens qui va défier l'équipe du Slavia Prague. Le match aura lieu ce jeudi. Ça sera à suivre et à vivre en direct à partir de 21h dans la radio libre de Difool.

0: Vous restez à l'écoute de Skyrock. Je parle bien évidemment de la Ligue des Champions. Il y a déjà Emma de Chéran qui repart avec le match par deux. Ça va retomber d'ici à 16h. La Champions League, ça se gagne sur Skyrock. Et le son de Skyrock, ça s'écoute toute la journée. On est reparti pour une toute nouvelle heure avec Sicario. Maintenant de Timal, Billie Jean aussi, de Michael Jackson et Bello et Dallas pour Séminaire sur Skyrock.
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0: Dallas sur Skyrock avec Séminaire, Skyrock, Urban Music Non-Stop, ça continue, Pique et Pique à colle les drames maintenant de Joule, et puis Balek aussi, le triangle des Bermudes avec Aya Nakamura sur Skyrock.
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0: Timberlake, le triangle des Bermudes sur Skyrock avec Aya Nakamura. Mélo décalé. Tiens, Cola qui arrive sur Skyrock. Ariana Grande également avec At That I Made Love You Me, dédicacé sur le TikTok Skyrock Lille par le sniper. Il est là, le sniper de Brûla Bussière, pour sa femme Julie, avec qui il fête ses 15 ans. 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

Grinta, c'est Nono la Grinta et c'est Benji de Carvin qui le dédicace pour Patrick de chez PL Aménagement. Skyrock premier sur les nouveautés, il s'appelle Boost, le titre Côte à la hausse. Maintenant Why You derrière le nouveau Mauvais Joe et le classique de The Weeknd également avec les Daft Punk pour I Feel It Coming sur Skyrock.

0: mois et des mois, je vous ai répété que ces deux concerts Skyrock au stade Pierre-Mauroy de Villeneuve-d'Ascq seraient les concerts de la décennie dans le nord de la France. Je ne bluffe jamais. The Weeknd, les 3 et 4 juillet dernier, c'était un truc de malade au stade Pierre-Mauroy de Villeneuve-d'Ascq. C'était avec Philippe Comine sur Skyrock avec les Daft Punk et c'est Martin, l'ami Martin, qui le dédicace du côté de Petite Forêt pour tous les forains du Champ de Mars de Lille. Lululemon, maintenant, c'est le tout nouveau Leto, Shakira avec Burna Boy derrière pour Die Die et puis un souvenir de Carbone également avec Imagine sur Skyrock.
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avec Miche de Lens qui le dédicace pour ses fils Matteo, Christopher et Flo, Big Flo et Oli qui arrive également avec Picasso et la Champions League, hein, l'air de le parfum de la Champions League qui rôde actuellement sur la métropole lilloise, le LOSC qui reçoit le Betis Séville.

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la monnaie Gims sur Skyrock en duo avec Mauvais Joe, le leader du triangle des Bermudes. On va basculer en mode lover maintenant avec un artiste qui nous a pas du tout habitué à faire le lover. Hein. C'est Guy de Besbar maintenant. Le titre Je pense à toi et puis René Coavilla derrière, c'est Gambi sur Skyrock.

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0: qui arrive également avec Nueva Yol. 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

sur Skyrock, dédicacé du côté de Ham en Artois par Chris pour sa chérie Isa et ses enfants Ethan, Eloane et Orlan. Le son de Skyrock, hein, l'émission des dédicaces en ce mardi après-midi avec était avec toi. Le son d'Adèle Castillon, pilé derrière, c'est Mauvais Joe et puis le classique des Fugees aussi. Trash Mitchell, Wyclef Jean et Lauryn Hill au milieu des années 90. C'est Killing Me Softly sur Skyrock.

Wyclef Jean et Lauryn Hill, les Fugees, souvenir sur Skyrock sur l'album The Score sorti en 1996, Killing Me Softly, avec la dédicace de Pascal de Caudry pour sa sœur Anna et pour son papa. On se met Tyke, maintenant alors Tyke qui s'est associé à un gars de Liévin, il s'appelle Anim, c'est aussi le streamer le plus suivi en France, Anim qui est né et qui a grandi à Liévin. Le titre réanimé maintenant sur Skyrock et Neika derrière pour One Track Mind.

0: One Track Mine sur Skyrock. Le son de Neika, Malady, Mauvais Joe, le leader du triangle des Bermudes. Dédicacé par Mazuna pour son pote Reda, pour Caddy et pour Oran qui habite du côté de Douai. Billie Jean derrière, c'est Michael Jackson. Et du foot. Hop, j'ai éteint mon micro. Voilà, je le rallume. Pour vous dire quand même que dans une demi-heure, je vous mets en jeu les dernières invites pour aller voir le LOSC contre le Betis Séville, la Champions League. Vous le sentez, ce parfum de Ligue des Champions qui est en train de rôder. On entend en fond la petite musique de la Champions League sur la métropole lilloise. Et donc, le LOSC contre le Betis Séville à vivre ce soir au stade Pierre-Mauroy. Je vous mets les dernières places en jeu dans une petite demi-heure.
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3: Et on va parler foot maintenant sur Skyrock. C'est l'heure de l'agenda du Racing Club de Lens après la malencontreuse défaite de ce week-end contre les Merlus Lorientais. C'est la Ligue des Champions qui fait son grand retour avec un déplacement en programme pour le compte de la première journée de la phase de poule. Le Racing Club de Lens qui va défier l'équipe du Slavia Prague. Le match aura lieu ce jeudi. Ça sera à suivre, à vivre en direct à partir de 21h dans la radio libre de Difool.
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0: Il y a également Die Die de Shakira, le son footballistique qui arrive, hein, Shakira avec Burna Boy.
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0: Et puisqu'on parle de foot, hein, j'ai oublié la dédicace, celle de Tony pour Pascal et Morgane de Wascal. Voilà, c'est important. Et puisqu'on parle de foot, bah, tout aussi important, le LOSC contre le Betis Séville. C'est ce soir du côté du stade Pierre-Mauroy de Villeneuve-d'Ascq. Les dernières invites à gagner maintenant, la Champions à gagner sur Skyrock pour repartir avec vos invites par deux. Vous envoyez LOSC maintenant avec votre numéro de téléphone, hein, je vous donne le top inscription. Vous passez par l'icône message de l'appli Skyrock, hein, celle qui permet d'envoyer des messages directement dans le studio. LOSC est votre numéro de téléphone. Vous pouvez jouer également sur Instagram, hein, je vous redonne le compte de l'émission Skyrock Nord sur Insta en allant dans les messages privés. LOSC est votre numéro de téléphone pour repartir avec vos invites à part deux pour LOSC Betis Séville ce soir au stade Pierre-Mauroy.
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Sicario. Timal sur Skyrock, le son rap français, la dédicace, c'est le Derwan pour Megan. Ça se passe du côté d'Annelin, eux vous les verrez en concert Skyrock. Alors on vous prépare une énorme teuf, hein. On va tous se retrouver les 16 et 17 décembre pour les deux concerts Skyrock de Big Flo et Oli. Ça sera sur la scène du Zénith de Lille. On se met Picasso maintenant sur Skyrock. Lululemon derrière le nouveau Leto et le classique d'Eminem avec Without Me sur Skyrock.

Without Me, le classique d'Eminem sur Skyrock, hein, il y a quasiment 25 ans, il y a 25 ans même. C'est Amine qui le dédicace du côté de Steinwerk, une dédicace pour toute la team de Vitamine, Peinture, Skyrock, Urban Music Non-Stop, DC's et Théodora, un son qui détient un record. C'est le titre qui est resté le plus de semaines consécutives en tête du top single en France, toute catégorie et toute époque confondue. On se met Mélodrama, DC's et Théodora, 23 semaines en tête du top single français, découvert sur Skyrock et Côte à la hausse derrière le nouveau Boost.

0: D'ailleurs, vous offrir des invites tout à l'heure dans le 16-20 dans la roulette. Kelly de Méricourt, dernière dédicace de l'après-midi pour son chéri Denis, à qui elle pense très très fort.
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0: Et le prochain match, c'est ce soir au stade Pierre Morrois au Philo Standard. Allô Yann.
2: Oui, allô.
0: Bon Yann, t'as rien de prévu ce soir?
2: Rien de prévu.
0: Bon, t'as 21 ans.
2: Le match devant la télé.
0: Eh bah ben non, tu vas pas le voir devant la télé. Tu vas quitter la Gorgue et voilà, tu vas prendre la direction du stade Pierre Morrois. Tu vas l'entendre, tu vas la respirer, cette musique de la Ligue des Champions.
2: Contre les frissons, joueurs. Les frissons.
0: Exactement, les frissons, voilà. Le LOSC contre le Betis Séville, les frissons en plus. Et on espère les 3 points qui vont avec à la sortie du stade. Voilà, tu vas venir avec la personne de ton choix. Bravo Yann.
2: Exactement, merci beaucoup.
0: Avec plaisir Yann, je te souhaite un bon match. Allez, faut vite aller te préparer, hein, 15h44. Bon, t'es pas loin non plus, mais faut vite aller te préparer, ok?
2: Allez, go.
0: Allez, go. À plus, Yann. Et bon match à toi.
2: Merci. Bonne journée.
0: Toi aussi. Ciao, mec. Ciao, ciao. Et puis, le foot continue sur Skyrock. Puis, le LOSC va rejouer au stade Pierre Morrois dimanche après-midi contre l'équipe de Troyes. Et j'aurai des places à vous offrir dès demain après-midi.
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5: On se fait le point météo maintenant sur Skyrock à Lens et Béthune, 106.9 et Skyrock Arras 94.3 avec pour demain matin. Une matinée toujours très fraîche, mais beaucoup plus ensoleillée que celle de ce matin. Le soleil devrait faire son retour. Les températures comprises entre 10 et 13 degrés au lever du jour et pour demain après-midi, belle amélioration sur Lens et sur le bassin minier avec de larges éclaircies à un temps sec, les températures aux alentours de 18 degrés.

On continue de vous souhaiter une bonne rentrée à l'écoute de Skyrock. C'est le 16-20 de ce mardi après-midi, opérationnel pour vous offrir plein de places de concert. En plus, vous avez le choix. Il y a la tournée Skyrock de Meryl. Il y a PLK qui a été incroyable ce week-end au Stade de France. Et bien, il passe partout en France. Il y a des places à gagner. L'hommage à Calbo également sur scène avec beaucoup d'artistes qui vont lui rendre hommage. Vous gagnez tout ça avant 20h. Et le son de Skyrock, Bad Bunny, Aya Nakamura.

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Alors vous écoutez actuellement le morceau sur Skyrock, normal, mais quand il va résonner au Stade de France, et quand je dis au Stade de France, je dis bien au pluriel, puisque c'est trois fois de suite qu'il y aura des Stades de France de Niska, avril 2027, le Stade de France va vriller complet. Là c'était Allo Doudou sur Skyrock, les numéros 1 dans le 16-20, le retour.

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Tiakola à l'instant sur Skyrock, on va écouter la mélo décalée. Bienvenue sur la radio des numéros 1, c'est ici que ça se passe pour terminer la journée avec tous les cartons du moment. Les classiques aussi, on va se préparer un petit sexy back. Sexy back, Justin Timberlake, Timbaland Prime. C'était juste exceptionnel. Gambi aussi arrive dans pas très longtemps. Et puisqu'on parle des numéros 1, voici le roi, le king, 17 ans après sa disparition, toujours au top. Michael Jackson et Billie Jean sur Skyrock.

0: yo.
1: Skyrock, premier sur le rap et premier sur les classiques. Je vous ai promis un Justin Timberlake à l'ancienne. Oh là là, ça fait tellement plaisir de retrouver ce morceau. Ça date. Justin Timberlake et Timbaland, on écoute Sexy Back sur Skyrock. Après, il y aura autre chose de sexy. Sexy Nana. C'est spécial sexy sur Skyrock.

0: Quel monstre, Alonso. Incroyable, Binta, instant le classique sur Skyrock à 19h48. Je vous souhaite la bienvenue si vous venez d'arriver à l'instant sur Skyrock. La soirée, elle fait que commencer. Il y a Brulux and the Flux qui arrive là. Le Planet Rap avec Fred. Les images à mater comme d'hab sur l'appli, la chaîne YouTube de Skyrock. Mais juste avant,
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0: Salut Théo.
2: Salut.
0: Théo, t'es en direct de Dijon toi?
2: Je dirais de 10 jours. On a vu le Golden Coast, c'était trop bien.
0: Ah, mais bien sûr que c'est trop bien. C'était incroyable ce festival, comme d'habitude. Hein. C'est fou que Dijon devienne la capitale du hip-hop une fois par an maintenant. Ça y est, c'est acté, ouais, quoi.
2: C'est
0: quoi le concert? C'est quoi le concert? Ah, Macklemore, c'était fou. Hein.
2: Macklemore, il a mis
0: deux. Aïe, aïe, aïe. Bah voilà, pour ceux qui étaient au Golden Coast Festival, sachez-le. Sinon, il y a des images à retrouver sur les réseaux de Skyrock aussi. Théo, t'es prêt pour la roulette? Tu m'arrêtes ça quand tu veux. Le stop en direct du 21, Dijon est représenté comme il se doit.
3: Voilà famille, c'est PLK, retrouvez-moi en concert avec Skyrock partout en France.
0: T'as entendu ça Théo?
2: Ouais, j'ai entendu, trop bien.
0: C'est-à-dire que tu peux réserver ta soirée, ça sera le 29 novembre pour aller applaudir PLK à Dijon.
2: Eh ben trop bien, je serai là, 29 novembre.
0: Tu te régales en 2026 côté concert, t'es bien toi?
2: Ah bah oui, la fête est incroyable.
0: Vas-y Théo,
2: profite.
0: Bah ouais, franchement, profite bien du show.

0: Théo, et puis je t'en passe Adam en antenne pour gérer tout ça, ok?
1: Marche, merci beaucoup les gars.
0: Salut Théo, ciao ciao.
1: Salut.
0: Allez, c'est parti, Planet Rap avec Brulux dès maintenant sur Skyrock. Et juste après, c'est la plus grande radio libre de France avec Difool et toute l'équipe. Passez une bonne soirée sur Skyrock.
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8: Et on va parler foot maintenant sur Skyrock. C'est l'heure de l'agenda du Racing Club de Lens après la malencontreuse défaite de ce week-end contre les Merlus Lorientais. Bah, c'est la Ligue des Champions qui fait son grand retour avec un déplacement au programme pour le compte de la première journée de la phase de poule. Le Racing Club de Lens qui va défier l'équipe du Slavia Prague. Le match aura lieu ce jeudi. Ça sera à suivre, à vivre en direct à partir de 21h dans la radio libre de Difool. 106.9.

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1: Passez une bonne soirée et bienvenue sur Skyrock. Brulux est avec nous tous les soirs de la semaine. Le 9, c'est le projet qui est disponible. Comment ça va ce soir, Brulux?
2: C'est le Jégui, c'est le sale, c'est le 9.
1: En pleine forme?
2: Je suis en pétard.
1: Et en pétard énervé?
2: Je suis en pétard.
1: Tu veux saluer les gens qui nous entourent ce soir autour de la table?
2: Eliem, comme d'habitude.
1: Eliem qui est là, comment ça va Eliem?
2: On le présente plus.
1: Merci. Voilà, il est là. C'est pas le Eliem rappeur qu'on connaît, mais
2: ouais.
1: C'est un autre Eliem.
2: C'est le vrai Eliem, chez vrai nous. Chez nous, c'est le vrai Eliem.
1: Pour vous, c'est le vrai Eliem qui est là avec nous ce soir.
2: Entre avec tout le respect que j'ai pour Eliem.
1: Bien évidemment, on adore Eliem en plus, bien sûr.
2: On n'envoie des pics à personne, tu connais.
1: Non, évidemment. Comment ça va Eliem en pleine forme?
3: Bah, moi, ça va très bien.
2: Aga.
3: Ah, on fait de la peinture.
2: Dis-lui.
1: Oui, je sais.
2: Dis-lui, on est des stars, nous.
3: Non, on est des stars, nous, tu vois.
2: Dis-lui, bientôt, tu vas quitter à Dubaï. Ouais. Tu vas plus
3: le statut.
1: Tu vas bientôt exposer
3: ouais,
1: peut-être dans le monde entier.
3: Dans le monde entier, et voilà, quoi.
1: Allez
2: figure
1: voir
2: la peinture. Figure emblématique de chez nous.
3: Les tableaux.
1: C'est Salim Zou pour te retrouver.
3: Voilà, c'est Salim Zou.
1: Il y a les tableaux dessus, on peut tout découvrir.
2: Il y a les tableaux, il y a tout.
1: Bienvenue à toi.
3: Les concerts de Nino. Aussi.
1: Voilà. Bah bientôt janvier, à partir de janvier, les concerts de Nino.
2: Lui, en fait, t'as vu, dès qu'il parle de lui, il parle de Brulux.
1: De Niska et Nino.
2: Niska et Nino, eux, ça bouge pas.
3: Et grosse force à eux. Voilà. Et
2: Brulux, Niska, il cherche de partout, Niska.
3: Voilà.
2: Grosse force
3: méchant,
2: à Niska.
3: Méchant. Oui.
1: Très belle imitation.
3: Grosse force à toi, Niska. On est ensemble.
1: On continue le tour de table.
2: C'est les Jégui.
3: Gros bisous à toi, mon frère.
2: Malki Sale Musique.
1: Malki
3: Sale. Toujours là, il m'a réinvité.
1: Eh ben, c'est bien.
2: C'est le Jégui.
1: Hier, tu nous as régalé en live.
2: Il a fait du sale.
1: Merci. Il nous a régalé.
2: Et il refera du sale.
1: Et face à toi, il y a aussi quelqu'un qui représente Benali.
2: Ah,
1: comme
2: Billy, la dictature comme Ben Ali. Hein.
1: Bilal.
4: Frère, ça va les gars?
1: Ça va, Bilal?
4: Tranquille, impeccable.
1: Ça fait plaisir de te voir ici dans le studio, ça fait un petit moment aussi.
4: Waouh, ça fait 5 mois, 4 mois.
1: On s'était vu en mai pour la sortie du projet qui est disponible toujours, bien sûr.
4: RAS, ouais. RAS volume 1 disponible sur toutes les plateformes.
1: Moi, avec Brulux, c'est une longue histoire tous les deux. Brulux.
2: Qui est Bilal? Bilal, c'est la famille, frère. Voilà. Ça, c'est la famille
1: direct. Belleville.
2: C'est Belleville.
1: C'est
2: le BTB. C'est le BTB.
4: Malgré que c'est un fou en liberté.
2: Ah, Belleville.
4: Malgré que c'est un fou en liberté, ça reste mon frère.
1: Vous vous souvenez la première fois que vous êtes rencontrés, vous deux, là? C'était quoi? Vous aviez quel âge à l'époque?
4: On habite dans le même quartier.
1: Donc jeune, très jeune.
4: Ouais, très jeune.
2: Attention, pour moi, c'est l'une des plumes les plus aiguisées du rap.
1: C'est vrai.
3: Très méchant.
2: Attention, il est méchant.
1: Attends, là, il m'a dit qu'il voulait arrêter. Là, il me dit encore un dernier projet après.
2: Il en a 14 ou il en a 19, je sais pas, il en a combien.
4: Dernier. Non, juste le dernier.
1: Arrête, Bilal, tu vas pas arrêter.
4: Il y a de fortes chances.
2: Mais il fait ça parce qu'il aime bien. Hein. C'est nos balères.
1: Allez suivre Bilal, je dis ça, mais Bilal, c'est WAM un peu partout, ça, pareil, sur les réseaux. Allez voir un petit peu ce que fait Bilal, mais c'est vrai qu'il y a une sacrée écriture derrière Bilal.
2: Bilal, il y a la star Ferola, wesh.
4: Merci. Ça me touche.
1: Toi, tu savais qu'il est rappé un jour ou pas, Brulux?
4: Non, je pensais qu'il allait tout faire sauf rapper.
1: Sauf rapper.
2: De toute façon, il a tout fait.
1: Il a fait beaucoup de choses déjà. Non, mais c'est vrai qu'il a fait beaucoup de choses.
4: Je vous ai dit, c'est un fou en liberté.
1: Mais est-ce qu'il t'a étonné un moment quand tu l'as vu faire les premiers freestyles?
4: Franchement, il m'a étonné dans son évolution. Comment il a progressé en peu de temps. Franchement, c'est incroyable.
1: Comment
4: il apprend vite. Il est... Non, franchement, il est fort.
1: Comment t'expliques?
2: Merci Billy, papa.
1: Brulux, sois concentré, je vois qu'il y a Eliem. Il va falloir que j'en mette un peu d'ordre ce soir, je sens que ça va être dissipé.
2: Un peu, c'est à cause d'Eliem. Il me distrait.
3: Je vais en pétard, toujours.
1: Non, mais c'est
3: Brulux, c'est un phénomène. Et voilà, moi je compte sur lui. Et merci à lui d'être là. Voilà, pour mon après-midi.
2: C'est le jeu qui allait voilà.
1: Mais ce que soulevait Bilal est intéressant. C'est vrai que là-dessus, la façon de.
2: Franchement, ça me touche.
1: Non, mais dont t'as progressé, c'est vrai qu'il y a eu quand même une marge de progression très rapide. Comment t'expliques ça, toi?
2: Je sais pas, frérot. Je suis fort en tout, même moi je mets pas, je t'ai dit déjà.
1: Tout simplement, tout modestement.
2: Voilà.
1: Tu as
3: la main
1: raison.
3: Dans la pâte.
1: La main dans la pâte. Écoutons le morceau qui s'appelle Friends, c'est extrait du projet.
2: Sale, c'est le
1: 9, c'est dispo.
2: Vu qu'on est de la même molécule, hein. Sale.
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0: comment, Maurice? Qu'est-ce qu'ils nous font, Maurice? Dis-moi, je t'en prie.
1: Freine. C'est extrait du projet Le Nine de Brulux, notre invité.
0: Que Dieu nous en préserve.
1: Tous les soirs entre 20h et 21h sur Skyrock.
2: Qu'il nous facilite.
1: Exactement. Entre 20h et 21h, le Planète Rap avec ton projet qui s'appelle donc Le Nine.
0: Le Nine.
1: On trouve plein de morceaux, des morceaux que tu as écrits. Alors, certains ont été écrits en effet après, tu l'as dit, mais pas tous.
0: Après. Je fais comme Booba, là, il y a la saison 2 du Nine. T'as capté, il y a les autres 10 titres qui vont arriver.
1: Non, mais t'as écrit où les autres morceaux Tout en prison? Non.
0: Afren.
1: Tout Afren.
0: Tout.
1: Tout.
0: Tout.
1: Donc t'avais pas les instrus à l'époque?
0: Non, j'écris sur la table comme ça. Tac, tac, tac.
1: Est-ce que tu t'entraînais avec d'autres instrus? Est-ce qu'il y avait d'autres morceaux sur
0: non, lesquels... Non, pas d'instru, pas d'instru, juste la vision. Après, je savais que ça allait rentrer en coalition avec les instrus qu'il allait me faire, le neveu. Neveu!
1: Le neveu, il est là. Regarde, là, on lui a remis un micro en plus. Donc maintenant, il peut parler, on peut l'entendre. Comment ça va, le neveu?
3: Ça va, hein.
1: En pleine forme?
0: Dis-leur, je suis ton clon, petit bâtard.
3: C'est tonton.
1: C'est tonton Brulux.
0: Ouais.
1: C'est tonton Brulux ce soir dans l'émission. Parle-nous du morceau qu'on va mettre maintenant. C'est un morceau qui s'appelle Annabelle.
0: Annabelle, c'est avec un rappeur que j'estime beaucoup, c'est mon frère. T'as vu, quand on l'avait fait avant ma détention. Et entre-temps, dans ma détention, il est décédé, Allah rahmou, paix à son âme. Et que Dieu accorde la patience à toute sa famille. Cafon, une figure emblématique de la Tunisie. Mmh. Il est plus dans le reggae, dans les trucs comme ça, tu vois. Et voilà, donc il est décédé quand j'étais en prison. Et normalement, je devais pas mettre le son, tu vois. J'aime bien respecter l'âme des gens qui sont morts. Mais voilà, pour sa famille, pour tout le monde, tu vois. Donc j'ai mis tous les crédits, tout ce que le morceau va générer. Donc c'est pour sa famille. Et puis voilà, que Dieu me pardonne moi aussi et qu'il nous pardonne à tous.
1: Amen. Écoutons Annabelle.

0: Annabelle, c'est le nom de ce morceau.
1: C'est léger, gay, elle me fait peur comme Annabelle.
0: Le Nine. T'écoutes beaucoup de rap tunisien d'ailleurs
1: Ouais, j'écoute Ala, j'écoute Kafon.
0: Qu'est-ce qu'il faut écouter en ce moment? Tiens, je peux me tourner vers Bilal aussi, qui connaît bien la scène tunisienne. Mais
2: Bilal, il s'en bat l'air. Hein, tu parles avec Bilal, c'est la mauvaise personne.
0: Mais c'est pour ça que je me tournais vers lui.
2: Bilal, un jour, t'as vu, il y a des gens, ils sont venus l'approcher là-bas en Tunisie. Ils l'ont dit oui, on aimerait bien. Il a dit moi, je m'en bats l'air. Moi, je chante pour la France. Mon public, il est français. Tout ça, c'est pas mes histoires. Et si je suis là, me pétez pas les couilles. Ça, c'est comme
3: pas
2: vrai.
3: Non, je prête pas beaucoup l'oreille.
0: Mais c'est vrai que.
3: On a foutu. C'est mon bled, hein, j'aime
2: bien. Je l'aime trop pareil.
3: Les couilles.
0: Ah ouais. Ouais. Mais déjà rap français, t'es.
3: Tu rap français. Non,
2: parce que c'est ta faute, Fred. Tu croyais trouver refuge chez Bilal. Il est encore pire que Ouam. Hein.
0: Non, je savais.
2: C'est la dictature comme Ben Ali. Tu crois pourquoi j'ai dit Billy.
0: Quand je venais chauffer comme ça. Quand je venais chauffer comme ça, je sais, parce qu'il a, ce côté tellement détaché, surtout. Tu vois, même sur le rap français, tu m'avais dit oui, j'écoute, mais bon.
3: Ouais, j'écoute. Après, c'est plus maintenant mes enfants qui me font écouter, quoi. Tout ce qui est les nouveaux jeunes, là, c'est mes enfants. Après, j'écoute.
2: On prend de l'âge, Fredo.
0: Eh oui.
2: Y'a que toi, t'es resté jeune.
0: Eh, on essaye. Merci. Mais donc, toi, oui, donc la scène, t'écoutes un peu les nouveaux aussi de la scène tunisienne, mais ça peut être aussi Maghreb.
2: Non, c'est plus Ala Kafon.
3: Rap indien, il écoute. Il écoute tout.
2: Et Samfara. Samfara.
0: Du rap indien. Qui est très bon. Aussi.
2: De fou.
0: Il y en a partout d'ailleurs du rap, donc on peut écouter un peu partout.
2: Non, pas le rap indien, j'écoute pas de rap indien. Ah bah, je te raconte, Fredo, ouais, je ressaisis toi.
0: C'est Bilal qui m'a dit que tu écoutais du rap indien.
2: Mais il te m'énique lui, ouais, j'en dirais que tu connais pas l'Elbi.
0: On va faire tirer tout de suite, si tu veux bien, l'info ou mytho.
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0: Info ou mytho, c'est simple, hein, t'as qu'à me dire si c'est de l'info ou du mytho.
2: Dis-moi tout.
0: Info ou mytho, lorsque tu étais en prison, tu te faisais appeler Julien.
2: Ouais, tachette, le cœur. Info.
0: Info, pourquoi?
2: Info, tachette.
0: Pourquoi?
2: Parce qu'il y avait des. Il cramait ma cellule, ça c'était en Belgique, il cramait ma cellule, tout le monde m'appelait, ouais, Brulux, ouais, la Sampi, tout ça, là, tous les blazes que j'ai dans la street. Et les assets, c'était à fond sur WAM, vu que t'avais une star en Belgique, ça. À Lantin.
0: À Lantin.
2: Ça passe pas inaperçu.
0: Donc?
2: Donc il y avait des petits babtougous à côté de ma cellule. J'ai dit appelez-moi Julien.
0: Appelez-moi Julien, tranquille.
2: Juju.
0: Info ou mytho, tu prévois de sortir un projet avec des artistes du 19e arrondissement de Paris.
2: J'aurais bien voulu, mais mytho.
0: Bilal pas prévu non plus.
2: Non. Bilal vient du 20.
0: Oui, 20e, belle ville, mais.
5: Et moi du 11.
0: Belleville, oui, voilà, ça s'étale en 11e, 19e. Voilà. Mais non, t'as rien de prévu.
2: Non,
0: rien de prévu. Info mytho, en Colombie, tu as mangé 20 pains au chocolat et bu 2 litres de jus d'orange.
2: Starferola, wesh, elle est témoin. Téma, quelqu'un, il est mort de rire. Téma. Combien? 20 litres de jus d'orange?
0: Non, 2 litres de jus d'orange et 20 pains au chocolat.
2: Et les œufs, combien, quelqu'un? Non, sérieux, dis la vérité. T'as vu ce que je leur ai dit? Ils croient que je mente. Les œufs, ils devaient en avoir 8 ou 12. Non, pour de vrai, j'ouvre avec. Et
0: attends, on est en Colombie, parce que là, il faut raconter. Donc, t'es en vacances?
2: Moi, je suis en vacances.
0: Vacances en Colombie?
2: Moi, je suis en vacances.
0: Et.
2: Je sortais comme ça du petit-déj.
0: Mais pourquoi? Tu t'es dit, je vais m'en taper le plus possible ou non?
2: Non, t'avais faim. J'avais faim.
0: T'avais faim.
2: J'ai plus mangé jusqu'au soir. Mais pour de vrai, j'ai mangé 20 petits pains en chocolat, comme
0: ça. Oui, ouais, c'est ce que j'ai comme info. 20 pains en chocolat, bu 2 litres de jus d'orange.
2: Ouais, 2 litres, ça, c'est léger gif. Ah, bah, sans faire exprès. Et puis voilà.
0: Bon, t'as bien digéré.
2: Des fruits.
0: C'est important.
2: Il y avait le yaourt aussi. T'as pas tout mis, hein.
0: Non, j'ai pas toute la liste. Non. Il y avait d'autres yaourts.
2: Ouais, il y avait d'autres. Tout. Astaghfirullah, wesh, c'est les ténèbres.
0: La totale. Info ou mytho, tu as vraiment rencontré Messi, Neymar et Suarez?
2: C'est eux qui m'ont rencontré.
0: C'est eux qui t'ont rencontré.
2: Ça veut dire respecte le statut, s'il te plaît. On était dans le même ascenseur ensemble.
0: Mais il allait où, cet ascenseur? Il allait où?
2: Il descendait à la réception.
0: D'un hôtel.
2: Ouais, pour de vrai, c'est réel, hein.
0: Mais c'était quand ça?
2: C'était, je me rappelle plus de l'année. Les années passent. Mais en tout cas, c'était un match Zakaria Bakkali qui m'avait invité pour Valence Barça. Et il y avait l'heure de la prière. Je leur ai dit ouais, je dois monter prier. Ils m'ont dit ouais, mais tu fais après tout ça. Je dis les gars, je vais monter prier. Moi, ils m'ont dit, je dis en tout cas, je sais le stade, il est où, je vais arriver. Bah vas-y, nous on descend, tout ça. Ils sont descendus. Je suis monté, je fais ma prière. Et dès que j'ouvre la porte de mon hôtel, de ma chambre, 209 Messi, 210 Brulux,
1: 211 Neymar, 212 Suarez. On est mélangé, c'est les quatre fantastiques. Tiens,
0: c'est les quatre fantastiques, c'est vrai.
1: C'est les quatre fantastiques. On a pris l'ascenseur ensemble. Je te jure, Fred, hein. Il y avait Messi. Quand je suis monté, hola, hola, hola, dans l'ascenseur. Check, check, check. Messi, il était comme ça sur mes côtés. Il regardait que la poche de mon jean. Il me regardait. Parce qu'il voyait mon téléphone dedans. Il dit, comment il est avec des stars du football et il prend pas son téléphone. Et moi, tu connais le statut. Ouais, je respecte le statut.
0: Et t'as pris aucune photo?
1: Jamais, ouais, je respecte le statut.
0: Pas de vidéo, rien?
1: Non, non, non.
0: Statue, vous avez parlé statue. Un peu ou ça a été non, très vite
1: hola,
0: la descente?
1: Hola, hola, hola,
0: hola, hola, hola,
1: hola, hola, hola. Après, dès qu'on est, on est arrivé, Neymar, il est sorti le premier, je suis sorti le deuxième et les deux autres, ils ont suivi. Je suis parti vers mes gars, j'ai plus jamais regardé. Les gens, oh, mais t'étais, je sais pas quoi. C'est eux, ils étaient.
0: C'est pas un mytho, c'est une
1: non,
0: info.
1: Non, c'est une info, pour c'est de vrai.
0: Info ou mytho, tu vas sortir une collaboration avec une marque de luxe et le nom de cette collection sera Bru. Luxe. Avec un E.
1: On peut pas trop en parler en non. ce moment, mais. Mytho, mytho.
0: Ah, mytho, mytho. Écoutons un morceau, ça c'est pas du mytho, c'est maintenant, c'est extrait du projet, c'est parti.
1: C'est le GP, c'est le sale, c'est le 9.
0: Le 9.
1: Free Alain. Et Alain.

0: C'est Skyrock et c'est Planète Rap avec Brulux et ses invités. Dans un instant, on va revenir, Brulux. Après avoir écouté Segué, extrait du projet qui est disponible.
1: Salside.
0: Le Nine.
1: Free Ala.
0: Ne bougez pas, on revient dans un instant sur Skyrock. Il y aura du live aussi. Grosse session live.
1: Obligé, toujours.
0: Malky, on va balancer un petit truc.
1: Que la famille.
2: Ouais, on voit.
0: Bilal aussi.
1: Ouais.
0: Brulux aussi.
1: Ah, cela va de soi.
0: Oui. Liam.
1: Bien sûr. Liam, il est là, il a compagnie. Eh oui.
0: On va pas.
1: Bientôt, bien sûr. Dis-leur, Aga.
0: Ne bougez pas, c'est dans un instant la session live de Planète Rap, juste après ça.

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0: aussi.
1: C'est le Jeggy, c'est le Nine, c'est le Sal. C'est le Nuebe.
2: C'est Brulux, notre invité tous les jours. Là,
1: on a renvoyé, on a renvoyé, on a renvoyé.
2: Il y a Massa,
1: on se regarde.
2: Les pizzas qui sont arrivées.
1: Mama Yoa.
2: 63 rue du Faubourg du Temple, dans le 10e à Paris. Si vous passez, allez les voir, s'il vous plaît.
1: Merveilleuse pizza. Pendant 3 jours, t'auras le droit à ça.
2: Merveilleuse pizza. Non, mais attends.
3: Fred, tu m'en veux, Fred.
1: T'aimes bien, Fred. T'as aimé hier ou pas?
2: J'ai adoré hier. Le problème, c'est que j'avais fait. Tu vois, je me dis, je vais tenir le summer body jusqu'au winter body. Mais bon. C'est compliqué de tenir quelque
1: chose. On travaillera ça.
2: Je vais la mettre là, merci.
3: Merci
2: à nos amis de Mama Yoa.
1: Mama Yoa.
2: Tu veux un peu, Bilen?
1: Non. Faubourg du Temple. C'est chez nous.
2: Regarde, t'as la ligne, ça. On voit tout de suite les autres.
1: Dur, hein. Et j'ai deux restaurants en plus, Fred. Hein.
2: Ah, t'as deux restaurants
1: aussi. Ouais.
4: Tu ne nous as jamais invité. Hein.
2: Bah ouais.
1: C'est... Mais tu viens jamais en France, Bibi.
2: Il est là, en attendant, il est là ce soir.
1: Ouais, il est là. On mange là-bas ce soir si tu veux.
2: Allez, c'est où les restos?
1: C'est à Saint-Ouen. J'ai deux restaurants, Dar Djerba. Et l'autre qui est juste collé à côté, c'est Pino Nonama Pinza.
2: Il y a italien et.
1: Italien et tunisien.
2: Et tunisien.
1: Pourquoi t'as bégayé sur le italien et.
2: Non, je suis en train de chercher tunisien, mais c'est vrai, italien et tunisien, bien sûr.
1: Attention,
2: Fredo. Non, mais
1: qu'est-ce que t'essayes
2: de me foutre
4: de.
2: En plus, je suis à moitié tunisien, demande à Bilal.
4: Ouais.
2: Attends.
1: Ouais, c'est vrai.
4: Mtana, celui-là.
1: Mtana. Ah, Fredo.
2: N'essaye pas de me trouver une sauce, pas possible, Bilal.
1: Non, il n'y a pas de sauce. En tout cas, vous êtes les bienvenus. Grosse dédicace à mes associés aussi. Helmi. Zarzis, Darjerba, tu connais. Et Kaisoun, Kais, papa. Ah, Dora.
2: Dans un instant, il y aura du live. Juste avant, je vous présente quelqu'un par téléphone qui s'appelle Yessil Damien. Comment ça va, Yessil?
5: Allô, Fred, comment ça va?
2: Ça va en pleine forme?
5: En pétard, hein, comme d'habitude.
2: Bienvenue à toi, c'est l'heure du freestyle par téléphone, Brulux.
5: C'est parti.
2: Yessil, il va rapper par téléphone, ce qui n'est jamais simple. On le
5: Enchanté,
2: sait.
5: Enchanté, Brulux. Enchanté, je pense que ce projet, c'est nerveux.
1: Enchanté, merci mon frère. C'est léger, on le sent.
2: C'est parti, on t'écoute.
5: Wesh, t'as vu comment la petite veut qu'a vu.

0: Yacine, à l'instant, Damien, merci à toi, Yacine. Où est-ce qu'on peut te retrouver? Où est-ce qu'on peut te suivre?
1: Merci à vous, les frérots. On peut me retrouver partout sur les réseaux. Yacine officiel. Là, on prépare un petit EP là pour la fin de l'année et voilà, ça charbonne.
0: Eh ben merci d'avoir été avec nous ce soir.
2: Bien vu mon gars, sale, j'ai bien aimé l'instru, la dynamique.
0: Belle prestation, belle, mais par téléphone passante, bravo à toi Yacine. Rappelle, redonne là où est-ce qu'on peut te suivre. Yacine, on tape
1: Y-E-S-I-L.
0: E-S-I-L, pour te retrouver partout. Merci à toi Yacine.
2: Ah c'est Yacine.
0: Yacine.
2: Y-E-S-I-L.
0: Non, tout, ouais. Y-E-S-I-L.
2: C'est les géants, on le sent.
0: On va écouter un morceau dans un instant, il y a du live avec tes invités. Et le morceau que l'on écoute tout de suite, c'est
2: Charlie,
0: le titre,
2: c'est pour toi.
0: Qui s'appelle 8 mars sur Skyrock.
3: Ça c'est quand le 7 mars ils m'ont jeté à l'isolement. 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
2: La traîne. Et ouais.
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2: Wa Moha, Abdul, papa,
3: Isra,
2: Amir.

0: François Netta. Ah, Netta, c'est le Sancho.
1: 8 mars, c'est le nom de ce morceau que vous retrouvez sur le projet de Brulux, le 9, qui est avec nous tous les soirs de la semaine dans Planète Rap.
0: C'est les Jégues.
1: Ce soir, il y a Eliem, il y a Malky Sam,
0: voilà,
1: Bilal qui est avec nous. Il y a un morceau qu'on va écouter d'ailleurs maintenant, de vous deux, un featuring.
0: Dans le projet de Bilal.
1: Dans le projet de Bilal, en effet.
0: À la base, je sors du Habs.
1: Voilà.
0: J'ai pas le droit de chanter, tu vois.
2: Je l'ai attrapé par la gorge direct, je viens par ici.
0: J'ai pas le droit de chanter. Ça veut dire que je voulais donner mes exclus, tu vois, pour moi, la première. Bilal m'a invité. Mais Bilal, il fait partie des seules personnes à qui je peux pas dire non.
1: Tu peux pas dire
2: non. Je crois qu'il m'a jamais dit non.
0: Non, mais je peux pas.
2: Après, j'abuse pas de sa confiance. Mais je crois, franchement, il m'a jamais. À chaque fois que j'ai eu besoin de lui, que, hormis la musique, hein. Que Dieu te garde, mon frère.
0: Amin, Rabbi Yahdak, mon frère. Bilal, c'est la famille.
1: Bah, ça va plus loin, ouais, ça va plus loin que la musique. C'est vraiment
0: mais histoire, voilà. t'as pas vu la tirer le frein à main?
1: J'ai vu.
0: Alors, on peut pas parler de tout.
1: Ouais. J'ai vu.
0: C'est le Sancho, c'est la famille, ça n'a rien à voir.
1: J'ai vu qu'il commence à se confier Bilal et que d'un seul coup il est revenu. C'est...
0: Ouais.
2: Gardons la tête sur les épaules.
0: Il a repris ses esprits, là, du vent.
1: Oh. Il a repris ses esprits, mais en tout cas, voilà, il y a une longue amitié entre vous.
2: C'est mon frère.
0: Je l'aime beaucoup, moi.
1: Qui va évidemment plus loin que la musique. Mais ce morceau, donc toi, tu sors de prison à ce moment-là. Tu me dis pas non plus.
0: Je peux pas dire non à Bilal.
1: Tu peux pas dire non.
2: Il a même clippé.
1: Et il a même clippé.
0: Ouais. Je peux pas dire non à Bilal.
1: Ah, Bilal, non, Brulux, il y a une arrivée dans le studio.
3: Non.
1: Il y a une arrivée dans le studio. Une arrivée dans le studio.
3: Iser, Jolo.
1: Des mecs musclés qui arrivent dans le studio. Bienvenue les gars, ça va? En forme? Ah bah il y a une grosse arrivée dans le studio. Bah, mettons peut-être. Tu veux présenter qui vient d'arriver?
0: Ouais. Là tu connais, c'est la zone, tu connais Jolo Iser, Lokozu, tu connais déjà, ça bouge pas, c'est les Jégues. Et là ça c'est ma cité, c'est le quartier.
1: Donc c'est le quartier.
0: Mams Gassi, tu connais déjà. Et c'est les deux, je te parlais tout à l'heure là, Khalil et Jolo.
1: Ça va?
0: Je t'ai dit c'est le drapeau noir, c'est la piraterie.
1: Ils sont là en pleine forme et en muscle. On peut balancer le morceau, balançons le morceau de Bilal et Brulux.

0: C'est les Jeguir. Rupi à Belleville. Bibi et Habibi. Sal.
1: Bilal Brulux. Ce soir dans le studio aussi.
0: Aga.
2: Aga.
1: Bilal, allez streamer les projets qui sont sortis. Donc un nouveau projet qui arrive, Bilal aussi.
2: Peut-être en décembre.
1: Peut-être en décembre. Et en attendant, Bilal, c'est Wam partout.
2: Ouais, partout. Sur Insta, TikTok et tout, partout.
1: Pour avoir toutes les infos. On continue avec. À qui le tour? Ah bah Bilal, on y va. Ça continue en live maintenant. Yeah,
0: c'est le B2B. Respectez le statut.
2: Belleville Forever. C'est le B2B. Chez nous, on se pèse à l'heure du partage. 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Check.

0: C'est le B2B. La Vista. Belleville Forever. Sale. Ah, le long. Et ça, c'est comment les gars?
1: Bilal dans la maison.
2: Bilal. Allez streamer fort aussi des titres et les projets. Bilal est fort.
3: C'est le B2B.
2: Ouais, trop fort.
3: Merci. Ça va, voilà, pour respecter le statut. Voilà.
2: Et on attend la sortie du prochain projet, donc peut-être avant la fin d'année.
3: Décembre normalement.
2: Décembre normalement. On en parlera. On continue? À qui le tour?
0: Loco, Gassi.
3: C'est comment? Jolo Isère. Allez.
1: Waouh.
3: Le drapeau, il est noir, les gars.
1: Rue de Lorient.
3: Drapeau, il est noir ou pas?
1: Ya, tout pour la cause. Malky dans la maison.
3: Sale.
1: Hey, quel génie vraiment. Waouh. Waouh. Ya. Ya. Hein? Mais de quoi tu me parles, toi? 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

0: pera. Mal qui rappe, c'est pas de l'opéra. What? Ferme ta gueule. On t'a dit pas les noms opéra. Hein.
1: Yeah.
2: Slay.
0: Wow.

0: sans pas les coups du rap. Malky dans la maison.
1: Malky
0: Sal. Merci beaucoup.
2: Sal, hein. Les gars, si vous voulez comprendre, allez sur Google.
0: Malky Sal, Malky l'extinction.
2: Googlez chaque mot.
0: Réchauffement climatique toujours dans les bacs.
2: Sal, c'est
0: sans pas les coups du rap.
3: On continue.
2: On le son. Malky Sal musique.
3: Volux.
2: Go.
3: Go.
0: Wow.
2: RIP Kafon. Allah yarahmat mon frère.

0: c'est les Jiggy, c'est le Sal, c'est le Nine. La famille Gerbi, Melita, tu connais déjà, ça bouge pas. Cafon, grosse dédicace à sa famille, à tout le monde. C'est les Jiggy, c'est le Nine. Sal, nous sommes dans la maison.
1: Brolux, on continue.
0: Allez, hein. Allez, on va s'éguer ce soir. Hein. Dédicace à tous les sudistes. Hein. Hein. On chine personne ce soir. Hein. On va s'éguer.

0: C'est les Jeggy, c'est le sale, c'est le Nine. Tu connais Gerbezerzis, les gars, ça bouge pas. Zebou, c'est comment Zebou? Sale, c'est le Nine.
1: C'était la session live dans Planète Rap. Brulux, à l'instant, avec des morceaux extraits du projet, c'est disponible.
2: Eh ouais.
1: Merci à vous. On va saluer ceux qui étaient là avec nous ce
2: merci
1: soir.
2: À merci à toi, Fredo.
1: À Bilal.
2: Merci, merci, mon Fredo.
1: Bilal, à très vite, hein?
2: Ouais, si Dieu le veut.
1: Voilà, merci d'être venu en tout cas ce soir. Merci à Malky Sall qui était avec nous ce soir aussi.
3: Merci Fredo.
1: Merci à Monsieur Aliem qui était avec nous ce
4: merci
1: soir.
4: Merci beaucoup, hein? Merci Fred. Peinture.
1: Brulux.
0: Dis-lui que t'es un artiste, Aliem, moi je te
1: mais oui, Salim Zou. Salim Zou sur les réseaux. Salim Zou.
0: Fredo, avec tout le respect. Hein, avec tout le respect. Hein. Dis-lui quand tu vas quitter à Dubaï, il n'y aura plus de Fred.
4: T'inquiète pas.
1: Attends, d'ailleurs, je vais aller tout
4: à ma famille. Et voilà, tout le monde me soutient.
0: Aga, il n'y a pas de Fred.
4: On représente Ballet Belleville. Merci beaucoup, Fred.
1: Je suis en train de regarder.
0: Mais quand
1: justement.
0: Tu vas être à. Quand
4: on va devenir une statue. T'inquiète pas.
0: Si Fred il t'invite, tu vas jamais venir.
4: On va venir.
1: Mais attends, Salim, j'ai.
0: Ah, il est âme maintenant. Il t'aime bien, je crois, Fred. Hein.
1: Je suis sur ton Insta, je suis en train de regarder, mais je vois pas les toiles. Ah, si, ça y est, c'est bon.
0: Voilà, respecte le statut, Fredo. Comment tu vois pas les toiles?
1: Si, ça y est, je les vois. Là, regarde. Voilà. Magnifique.
0: Aga.
4: Voilà.
1: Magnifique.
0: T'as vu le prix aussi? T'as vu le prix?
1: Plusieurs zéros. Autant de zéros que dans Zoo.
0: Dans Zoo.
1: Autant de zéros.
0: C'est Aliem, Aga, dis-lui.
4: Grosse pensée à les mecs de chez moi aussi.
0: C'est qui les mecs de chez toi? Dis-lui, c'est Niska, Nino.
4: Niska, Nino, grosse pensée à eux. Voilà. Et toutes mes. Voilà.
0: C'est que le Rosta, lui.
1: Ah, celle-ci, elle est pas mal, celle-ci, à 100 balles.
5: Il y a un petit ref, là, Aliem.
0: Voilà. C'est que le Rosta.
4: C'est et grosse pensée à mon petit ref aussi qui est là ce soir.
0: Ouais, mais arrête de le frapper.
4: Voilà,
1: ah
4: les
1: non.
4: Petits refs.
1: Ah, pas
0: arrête
1: non.
0: De le frapper.
1: Ah non, pas de violence. Jamais sur les petits frères ni les petites
4: soeurs.
1: Avant de

0: se quitter, il y a quelques petites questions pour toi, Brulux.
1: Allez, bon.
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0: Une question de Samuel dans le 9-3 de Noisy.
3: Salut, Brulux. J'ai une question pour toi. À quand un Benzema partie 2?
0: Ah. À quand un Benzema partie 2? Je rappelle que le premier est double platine.
3: Diamant.
1: Salut Fredo, tu commences à faire des trucs comme ça.
0: Je m'emporte.
1: Respecte le statut, s'il te plaît. Diamant.
0: Double diamant, autant pour moi. Double diamant. Et donc, y aura-t-il un Benzema 2?
1: Benzema 2? Il y a combien de Benzema?
0: Un seul. Il est unique.
1: Et bah voilà.
0: C'est le 9.
1: Et bah voilà.
0: Donc, il y aura
1: la réponse.
0: On a la réponse.
1: C'est léger, Guy.
0: Une autre question, celle de Marc Dupéreux-sur-Marne.
4: Salut Brulux, c'était pour savoir quel featuring tu regrettes de ne pas avoir accepté.
0: Ah, de ne pas avoir accepté. Le featuring que tu n'as pas accepté et que tu regrettes.
1: Je regrette rien dans ma vie à part ma bite et les dernières jantes de mon Audi.
0: C'était très joli.
1: Merci,
0: je trouve que pour finir comme ça, un peu de poésie.
5: Très poétique.
0: Tu vois, non, mais je me disais, merde, il manque un peu de poésie dans cette émission ce soir. On l'a eu à la fin. Merci, Brulux. Merci. Vraiment,
1: c'est léger, on en bleu sans Fredo.
0: C'était très top. Enfin, une dernière question. C'est Aaron de Fontenay-sous-Bois maintenant.
4: Salut, Brulux. C'est quoi ton mot ou ton expression préférée?
0: Ah, le mot ou l'expression préférée, peut-être d'ailleurs. Faire encore mieux.
5: La sampi.
1: C'est léger, Guy.
0: Ça, c'est l'expression.
1: Alhamdoulilah.
0: Voilà, merci.
1: Louange à Dieu. En ta langue, louange à Dieu.
0: Bien sûr. Merci à vous tous. Merci, Brulux. Merci à vous tous.
1: Merci, Fred. Merci, mon gars.
6: Salut, les gars.
1: C'est léger, Guy. On en bleu sans ça. C'est le live.
0: Bilal, merci à vous tous. Mathieu, on va finir avec Benzema maintenant.
1: Allons-y. Allez, ça.

0: Rendez-vous demain, 20h-21h.
1: Eh ouais.
0: Là, c'est Difool et toute l'équipe de la Radio Libre qu'on va retrouver maintenant. Eh ouais.
2: Eh ouais.
0: C'est parti.
2: Allez, c'est parti. Jusqu'à minuit, on est là. Bonjour tout le monde. Bienvenue sur Skyrock.
3: Bonsoir.
2: On est content de vous retrouver. Bonjour. Bonsoir. Bonjour.
3: Bonsoir.
2: Ce
3: ouais.
2: que vous voulez. De toute façon, on fait ce qu'on veut dans la Radio Libre. Si on a envie de dire bon réveil, on peut le dire
3: Salam.
2: Aussi.
3: Salam. Ah ouais.
2: C'est la plus grande Radio Libre de France. C'est en direct tous les soirs sur Skyrock. C'est avec vous au 01 53 40 30 20. Notez bien le numéro parce que ce numéro peut vous servir quand vous voulez. Vous avez une petite envie comme ça ce soir. Une envie de passer en direct. 01 53 40 30 20. Vous avez l'appli Skyrock. Vous pouvez nous envoyer tous les messages que vous voulez. Allez-y, faites-nous péter tout ça. Ah bah nous aussi, on est content de vous retrouver. Je vois le message de Herville là sur l'appli Skyrock. Bah oui, Herville, on est content. Donc vos messages avec l'appli, ils arrivent dans le studio. Vos coups de fil, ça arrive aussi dans le studio. On a déjà Karim qui est au téléphone avec vous. Mais c'est la folie, cette radio libre.
1: Ouais, ouais.
2: Ça démarre même avant 21h. Allez, 20h56, on va démarrer. Tiens, j'ai envie de faire plaisir à Samy. Tu veux écouter Jules?
1: Eh bien, évidemment. Quelle question?
2: Et voilà, on va écouter Jules.
1: Mets-nous bien.
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4: Il va être content, tiens.
2: Skyrock, le morning, c'est 1500 euros. D'ailleurs, on embrasse, c'est encore tombé ce matin, c'est tombé deux fois ce matin. On fait des bisous, c'est ce qu'on met dans les bisous. Hein. Il y a Yacina qui a gagné dans 38 à Saint-Imier, c'est juste à côté de Grenoble. Et Tim qui a gagné dans le 44 juste à côté de Nantes. Ouais, Tim, à Saint-Julien de Concel. Bah, bravo à eux deux. Vous répondez Skyrock, vous aussi, Soprano vendredi, la radio libre en direct avec nous. Romagnos, c'est quoi ta radio préférée?
3: Bah Skyrock bien sûr.
2: C'est quoi la radio que tu écoutes tous les soirs?
3: Bah Skyrock bien sûr.
2: Et le matin aussi tout le temps.
3: Skyrock bien sûr.
2: Allez Jules, c'est Parfum Quartier pour démarrer cette soirée sur Skyrock.
3: Et plat.
2: Et hop là.
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2: On est premier sur l'info sur Skyrock. 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
2: Une radio internationale, nos collègues de RFI. 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
1: Allez, c'est parti, il est 21h, moins 2. Allez, 2 minutes pour vous préparer, pour tout déchirer toute la soirée. 01 53 40 30 20. Un truc à faire, un truc à dire, un service à demander. On est là, et Jules aussi.
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1: Voilà, on peut vraiment tous dire tous les soirs sur Skyrock. Radio Libre, c'est parti avec Jules et Parfum Cartier sur Skyrock.

0: Samy aussi.
1: Évidemment, on est là.
0: Salut Samy.
2: Salut tout le monde.
0: Ce matin, je sais pas ce que j'avais à 6h, j'étais en pleine forme, j'étais annoncé dans le morning.
2: Ouais, ça fait plaisir, c'est gentil de penser à moi.
0: Il va falloir que tu viennes.
2: C'est gentil de penser à moi.
0: Oui, on pense à toi tout le temps. Allez, c'est parti, 21h03. Ouh là là, on y va vite. C'est Radio Libre sur Skyrock. 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
0: Mais oui, 21h minuit tous les soirs, c'est notre rendez-vous en direct sur Skyrock. En direct, ça veut dire que tout peut arriver. Vous pouvez nous appeler, vous pouvez débarquer ici. Vous avez un truc à dire, vous voulez faire les cons avec nous, profitez-en. 01 53 40 30 20. Vous avez l'appli Skyrock. Et ben c'est bien pratique parce que vous pouvez envoyer des messages quand vous voulez, télécharger l'appli. En plus, vous pouvez jouer avec nous le matin, gagner plein de cadeaux, faire les cons, demander des services, réagir à tout ce qui va se dire tout au long de cette soirée. C'est donc parti en direct avec toute l'équipe, la merveilleuse équipe de la Radio Libre qui est là. Bonsoir Romano.
2: Bonsoir tout le monde. Bonsoir. T'es merveilleux, mec.
7: Le merveilleux, ouais, c'est ça.
4: Je le sais, oui.
0: Merveilleux, merci. Romano.
7: Merveille.
2: Oui, bah, merveille. Merveille de la nature.
0: Oui, hein, la merveille Karim est là aussi.
2: Bonsoir, bonsoir.
0: Bonjour, merveille, ça va?
2: Ça va, alhamdoulilah.
0: Ça va, donc Samy, évidemment.
2: On est là.
0: Pas encore le matin, mais bon,
2: pour l'instant, c'est ça, on est là.
4: Tous les soirs déjà, bien.
2: Tous les soirs. Merveille marseillaise,
4: c'est ça.
0: Et oui. Qu'est-ce qu'on a aussi? Oh, bah tiens, il y a là.
7: Qu'est-ce qu'on a?
0: Merveille, des merveilles.
4: Tu parles de moi?
0: Cédric, bien sûr.
7: Eh bah ouais.
4: Bonsoir tout le monde.
7: Évidemment.
0: Bonsoir.
2: L'horreur de la nature.
0: De la nature, bien sûr. Bonsoir également la merveilleuse Guiguite.
2: Bonsoir tout le monde.
0: Bonsoir.
7: La grande.
0: Comment ça va?
2: Ça va très bien, en pleine forme.
0: Et on termine en beauté avec la Marie, bien sûr.
7: Bonsoir tout le monde.
0: Voilà, tout le monde est là.
7: Oh putain. Mais t'en rêves la nuit de tes conneries?
2: Ouais, bah putain, je me branle. Je me branle en pensant à tes pets de fou.
7: Non, mais n'importe quoi.
0: Bon, un truc à faire, un truc à dire, une connerie à partager avec nous, un service à demander, un truc qui va pas et vous voulez nous en parler. Tout est possible, on peut parler de tout d'ailleurs. Vous avez le 41759 et d'ailleurs, on va saluer Kiwalagan qui vient d'arriver. Bonjour Kiwalagan, qui nous dit Julie nique tous les autres rappeurs. Ce son, il était posé. T'as bien aimé Parfum Quartier qu'on a mis à l'instant, la guerre des rappeurs. Tiens, on aura un poteau marseillais, Jules, et Soprano qui débarque vendredi dans le morning. Ne le loupez pas, il y a des surprises dont il veut nous parler vendredi matin. Soyez là dès 6h hein, jusqu'à 9h30, on est là tous les matins. Bonjour Vini, on salue Bruna également qui en fait un gros bisou. Salut au Fête Armistère. Salut à Nino qui nous fait un petit coucou du 38. Bonjour Nino, on a fait 1 500 € dans 38 ce matin, je vous le disais tout à l'heure. Bon, profitez de cette soirée, un truc à nous demander, une connerie à faire avec nous. Allez-y, on a, on a Nico qui va arriver dans un instant. Et tu me parlais d'une question express que quelqu'un voulait nous poser.
2: C'est Soso. Il a une question express à nous poser, ouais.
0: Très bien. Bon, ben voilà.
2: Il se demande un petit truc.
0: Et c'est facile de passer en direct. Vous avez envie de passer en direct, vous nous appelez, on dit bonjour à Nico de Rouen. Salut Nico.
8: Coucou. Salut, ça va?
0: Ça va super, Nico.
7: Salut
0: Nico. Sois le bienvenu sur Skyrock. T'as quel âge, Nico?
8: J'ai 23 ans.
0: Ok. Toi, tu veux nous parler de déception amoureuse?
8: Ouais.
0: Eh bien, tu vas tout nous dire sur les déceptions amoureuses, Nico. Et donc, Soso qu'il fallait prendre en express.
2: C'est ça, ouais.
0: Question express de Soso. Vous avez une question à poser en express. On est plus fort que ChatGPT sur Skyrock. Vous posez une question, on a une réponse juste derrière. Ah, puis laissez vos numéros pour les doubles appels. Et puis j'avais promis hier qu'on retrouverait tête de bite dans les doubles appels.
2: Ah oui, tête de bite et sa femme, sac à fond.
7: Exact.
2: Ah,
7: super.
0: Hey, restez là, on va se le passer dans un instant.
7: Ah, ils étaient en forme.
2: Ah oui, c'était bien les deux.
0: Si vous avez des gens comme ça qu'on puisse appeler le soir, laissez bien les numéros de qui vous voulez et on les connecte dans notre double appel. Tête de bite arrive. Ah, et si vous avez loupé tête de bite, vous allez voir, il est super.
2: Ah, alors tiens, il y a une question express. Il y a également un service après-vente.
0: Oui.
2: Skyroad qui est très mécontent du service proposé.
0: Ah. Bonjour Skyroad.
2: Je veux passer à l'antenne. Cédric m'a fait attendre hier 50 minutes et au final je suis pas passé.
0: C'est pas vrai. T'as fait attendre Skyroad 50 minutes et il est pas passé. On a dû l'oublier.
2: Non, ah, mais je crois que j'ai eu au standard là.
0: Skyroad.
2: Je l'ai eu au standard.
0: Il est pas content.
2: Non, en fait, il habite dans une nouvelle ville et ça fait un an qu'il habite là-bas et il connaît personne.
4: Est-ce qu'il est à bout de nerfs?
2: Il est zaraf. Il m'a dit je vais pas tâter Cédric.
4: Mais il a bien raison.
2: Il habite à Dole, il me semble, et il va venir de Dole te casser la gueule.
0: Il habite à Dole.
2: À Dole.
0: C'est dans le Jura.
2: Dole.
4: Ouais.
0: Ah, mais moi je dis Audi Dole. On dit Dole. Bon, bah, c'est à côté de chez toi en plus, Romano.
4: Ouais, bah, je sais.
0: Donc, dans le Jura, à Dole.
4: Ouais, c'est ça.
0: Bon, il arrive dans une nouvelle ville.
2: Ah là, bah, je t'ai oublié.
1: Ah non, mais je me souviens de lui en fait. Je l'ai rappelé, mais il y avait trop de monde en attente et je lui ai dit que je le rappellerai peut-être ce soir.
2: A priori, tu lui as pas dit.
0: Ouais.
2: Non, 50 minutes, il a attendu.
1: Demande-lui.
2: Franchement, vous entendez comment Cédric vous traite, votez Romano demain.
7: Très bien. Ah non, mais l'autre.
2: C'est vraiment ça, c'est honteux.
1: Toi, je vais t'insulter, tu vois.
2: Aucun respect.
0: Son prénom, c'est comment?
2: Skyroad.
1: Skyroad.
0: Skyroad. Bon, alors, vous arrivez dans une nouvelle ville, ça vous arrive, vous avez des conseils à donner. Eh bien, n'hésitez pas. Vous nous appelez, on se donne des conseils, on s'aide les uns les autres tous les soirs. Et on s'occupe de toi, Skyroad. Évidemment, malgré la déficience de Cédric.
2: Porto. Mais ça, c'est pas la première fois. Il m'a déjà fait le coup, Cédric. Une vraie petite pute, nous dit El Porto.
1: Mais bien sûr.
2: Ça va se lâcher, là.
0: Quand vous appelez, essayez de tomber, je sais pas, moi, sur Samy, sur.
1: Ouais,
0: Didi,
1: c'est mieux.
2: Si vous tombez sur Cédric, demandez un transfert, puis vous transférez sur quelqu'un d'autre.
1: Je réponds le plus rapidement, c'est pour ça que vous tombez sur moi.
0: Ah bah mais ça c'est sûr.
2: On voit comment ça accueille.
0: D'ailleurs on va demander à Soso, qu'est-ce qu'il a eu au téléphone. Bonjour Soso. Il est où Soso? Salut Soso.
5: Ah,
4: on a changé son prénom, je sais pas s'il se rappelle du prénom.
0: Ah,
6: oui,
4: ah voilà.
0: Ah oui, ah, oui bonjour. Soso, t'as eu qui au téléphone?
6: Je sais pas, il change bien à la radio et au téléphone.
4: Eh ben c'est moi que t'as eu, mec.
0: Eh ben voilà, tu en as eu de la chance.
4: C'est Karim.
0: C'est bien. Comme ça, tu passes en direct.
1: Et hop.
0: Juste après, donc il y aura Nico qui a eu Guigui au téléphone, d'après ce qu'on m'a dit. Hein. Et Samy, il a eu Guigui.
1: Ouais.
0: Tout le monde.
1: Grave.
0: On a tous parlé.
1: Il n'y a que moi.
0: Bon, une question express de Soso. Il t'a demandé un truc qui t'a fait rigoler.
4: Ouais.
0: Bon, alors bah, tu vas nous expliquer. C'est quoi ta question express, Soso? Qu'est-ce que t'as demandé?
6: Bah, en fait, je commence à me branler.
0: ça commence bien.
4: Ça m'a fait des...
0: Ok.
6: Et je sais pas si je dois le dire à ma mère ou pas.
2: Bon, oh, hein, c'est pas la peine.
7: Non, mais ça sert à rien.
4: Ou mieux, faut que tu devrais le dire maintenant.
0: Marie, toi qui es mère, est-ce que ton fils t'a dit quand il s'est branlé?
7: Ah bah non, pas du tout.
2: Il n'y arrivait pas, je l'ai aidé.
7: Non mais oh, arrête, t'es dégueulasse. Non, il m'en a jamais parlé.
2: Mais faut faire comme ça, espèce d'idiot. Regarde. Imbécile, regarde comme ça.
7: Ah, il m'en a jamais parlé, t'es malade.
6: Le cake de son fils à l'amant.
2: Non, non,
7: il ah, mais ça va pas ou quoi? Mais qu'est-ce qu'il raconte lui?
0: Ouais, c'est ce que vient de dire Romano.
6: Rigole, Marie.
0: Ah. Oh, rigole, Marie.
7: Mais pourquoi tu veux en parler à ta mère?
6: Bah, je sais pas, moi, c'est ma mère quand même.
2: Ouais, mais bon, c'est, ta mère, c'est personnel.
7: Tu,
2: quoi.
7: Ta mère.
0: Et tu partages beaucoup de trucs avec ta mère, tu lui dis tout à ta daronne?
6: Bah, ouais, un peu.
0: D'accord, ok. Mais ça te gênerait pas de dire ça à ta maman?
6: Bah, si, forcément.
0: Bah, oui, bah alors dis-le pas.
2: Non, mais en plus, c'est privé, c'est personnel.
0: Romano, est-ce que tu as déjà dit à ta mère que tu te masturbais?
2: Bah, moi, je pense qu'elle l'a vu parce que. Ouais. C'est en faisant l'émission que je me suis rendu compte que mes draps devaient être pleins de sperme.
1: Oh non!
2: Donc moi, elle
0: pourquoi,
2: devait.
0: Pourquoi en faisant l'émission?
2: Bah, parce que à l'époque, je me branlais vu que je mets. Moi, je me branle pas dans un mouchoir, tu vois. Parce que toi, Soso, quand tu éjacules, tu craches où?
6: Mais moi, justement, ça le truc, c'est j'éjacule vraiment pas fort du tout.
0: Ah ouais, bah c'est le début.
2: Ouais, c'est le début, y a pas de
0: début.
2: Mais t'as quel âge?
6: J'ai 12 ans.
2: Ah oui, mais c'est normal.
7: Ah
2: mais
7: oui.
0: Je crois
7: ah
0: que c'est l'âge où on commence à découvrir son.
2: Sa bite.
0: Kiki.
2: Quand on est con, on sait pas.
0: Quand on est garçon avant, on a un kiki, mais il sert juste à faire pipi.
2: Non, mais si, mais on le tripote, mais.
4: Sans effet,
2: sans penser.
7: Ouais, mais
2: sexuel,
7: même quand
2: quoi.
7: T'es bébé, ouais.
2: Ouais, il y a plein de gosses. Je me souviens, mes neveux, ils se tiraient sur le sgeg.
4: Les deux, ils tiraient le sgeg.
2: Non, mais ils se tiraient dessus, mais tu sais, non, mais il y avait rien de sexuel. En fait, il y a un truc qui pend, ils tirent dessus, tu vois.
0: Moi, j'étais avec des petits cet été, des amis d'amis. Enfin,
4: ils tiraient la bite?
0: Des fils d'amis, non, ils se tiraient pas la bite, mais tous les soirs, ils faisaient des concours de paix.
7: Ils dormaient
0: entre eux, ils avaient une petite maison, on les avait mis tous ensemble et tous les soirs, on les entendait rigoler, ils faisaient des concours de paix.
4: Les pets
0: de
4: gosses, ça pue.
0: Bon, ils ont 7, 8, 9 et 10 ans. Hein, donc.
2: Ah bah moi, j'en faisais avec le fils de ma pote, moi.
0: Quand? Cet été?
4: À 18 ans.
7: Cet été?
0: Mais tu n'as pas 6, 7, 8 ou 9 ans, peut-être 10 ans.
4: Cet été, tu le faisais, pour de vrai?
2: Ouais.
0: Tu faisais des concours de paix.
2: Non, mais on pétait, tu vois, normal. Ah, quoi.
0: C'est... Il a quel âge, le fils de ta pote?
4: C'est horrible.
2: 18 ans, il adore.
4: Il est majeur en plus, c'est même pas un petit. C'est un golemon, c'est un pétard aussi.
2: Ah non, mais en plus, non, il est super. Non, il est super intelligent.
4: Ah, c'est ouais.
2: Non, mais déjà, souvent, des gens au rotet, tu vois.
0: Oh non.
2: Tu sais, moi, des fois, je buvais de la bière et
4: donc. Il disait Alhamdoulilah.
2: Ah, il adore quand je parle. Je lui ai appris des mots d'arabe.
4: Ah, super.
2: Il adore, ah, il adorait. Je lui ai appelé Salaf Torek et tout ça. Ah, ouais.
0: Bon, voilà, ça va pas les vacances, comme quoi il n'y a pas d'âge pour.
2: Alors, bonsoir. Non, mais c'est très, très
0: Cédric,
2: con,
0: bonsoir, hein. Oui, mais Cédric vient de se rendre compte que l'émission avait démarré.
2: Non, mais c'est
0: voilà, bonsoir.
2: Parce que une fois dans la soirée, tu vas être professionnel.
1: Mais oui, t'inquiète.
2: Ah, bah, c'est mal parti.
0: Bah, bonsoir. Voilà, bonsoir.
2: Oh, bonsoir, vous êtes qui?
1: Bah, bon, Romano.
0: Revenons au sujet de Soso et à ta question express.
2: Non, mais ne dis rien, ça sert à rien.
0: Alors, Romano, tu l'as jamais dit à ta mère.
2: Ah, non, mais jamais.
0: Et t'as jamais fait de réflexion.
1: Ah, mais c'est là où tu dis
2: ça. Non, mais non, mais. Tu sais, je sais pas, c'est un, pour moi, c'est un sujet tabou. C'est pas le truc.
7: Ah, bien sûr.
2: Tu parles pas de ça avec tes parents.
0: T'aurais pas aimé que ton fils t'en parle, Marie, parce que ton fils, avec ton fils, tu parles notamment de.
2: De tout.
4: De sodomie.
0: Oui, c'est vrai.
7: Non, on a parlé de sodomie de Guigui.
4: Oula, attends.
0: Ah, Guigui.
4: C'est pas clair ce que tu racontes.
7: Non, mais quand j'ai parlé de ça. Non mais parce qu'on en avait parlé à l'antenne. C'est-à-dire que ouais, je sais plus ce que tu disais sur la sodomie et c'est vrai que le lendemain j'avais dîné avec Théo et je lui ai dit putain avec
0: Théo Guigui, ton fils.
7: Oui, Théo mon fils, oui. Et je lui ai dit putain mais Guigui mais sa vie sexuelle à mon avis ça va pas être super.
0: Oh, Marie qui te fait une analyse de la vie sexuelle de Guigui. C'est exceptionnel.
7: Mais sinon
4: non, mais c'est pas plus mal que Marie dise ça, c'est pas plus mal.
7: Ça m'aurait fait très bizarre. Mais et tu penses à quoi là quand tu te masturbes, t'as déjà regardé
0: un film. Pas rentrer dans les détails, il est tout petit Marie.
7: Ah ouais, non mais je sais.
4: Calme.
7: Ah oui, t'as pas regardé le film de
6: cul. Moi,
7: ça t'est venu tout seul, quoi.
6: Surtout.
2: Ah, mais calme-toi quand même. Déjà, tu vas arrêter de te toucher le zizi, tu n'as pas l'âge.
6: C'est pas bien.
0: Ah, non, si, attends. Par contre, ce qu'il faut dire, c'est que t'as le droit. C'est ton zizi, tu fais ce que tu veux, tu fais ce que tu veux avec. Et puis, c'est des trucs de garçon. À quel âge vous êtes. Vous avez découvert le plaisir, les garçons. Et les filles, d'ailleurs, parce que les filles se touchent aussi. J'ai l'impression que vous en parlez moins, les filles.
7: Ouais, mais moi, c'est arrivé plus tard, moi.
0: Ah ouais. Ça veut dire qu'on est beaucoup plus matures, nous, les garçons.
7: Ouais, bah certainement.
0: Par rapport aux filles, on est plus mûrs. Non, mais nous, rapidement.
2: Je comprenais pas, j'avais pas de bite.
7: Non, mais nous, c'est plus complexe. Pour se donner du plaisir. Vous, c'est plus mécanique.
2: Ouais, ok, Einstein.
0: Non, bah non, mais.
7: Voilà. Non, mais c'est vrai.
2: C'est Einstein.
0: Nous, c'est deux mots en bas.
2: Ok, Marie Curie.
0: À quel âge?
2: Comment? Bah, 12-13 ans, moi. Bah, à peu près comme.
4: Ouais, pareil. Homme.
2: Comme Soso.
4: 12, ouais, peut-être même 11 ans.
1: Ah non, moi, après, moi.
0: Ah bah, ça, voilà. Il est retardé. Voilà, moi, c'était à 20-21 ans. Parce qu'avant, je savais pas comment faire.
4: 15 ans, je crois.
2: 15 ans, ouais, toi. Ah ouais, 15. Tu t'es pas branlé avec.
4: Ah ouais, putain, ah, c'est un
1: truc de ouf, quoi. Ouais, il me semble.
0: 15 ans. Ah ouais, c'est tard, hein.
7: Ah ouais, moi aussi, 15 ans.
1: Attends, peut-être que
0: j'ai une connerie. Et toi, Samy?
4: Eh, j'ai pas trop de souvenirs, mais j'aurais
1: dû. Je me souviens aussi.
4: Plus tard que ça, moi.
2: C'était plus de 15 ans?
4: Ah non, j'ai compris qu'il avait dit 11 ans.
2: Ah non, il a dit 15 ans.
4: Ah, c'est moi, j'ai dit peut-être 11 ans.
1: Non, moins de 15 ans, je suis en ouf.
2: Non, mais. Espèce de mytho.
1: Non.
2: Bah, allez, c'est pas grave.
0: Ouais, c'est pas grave.
1: Non, parce que je crois que j'étais encore au collège. Donc, ouais, 15 ans,
4: j'étais au collège.
1: Bah, non, j'ai pas doublé au collège, ouais, donc ouais.
0: Et tu te souviens où c'était, toi, Samy?
4: Non, j'ai pas du tout de souvenirs, moi. Mais je pense pas que c'était 15 ans, gros.
0: Et Cédric, tu te souviens?
4: Tard 15 ans.
1: Là, je me souviens où je me suis branlé. Mais je me souviens plus exactement quand c'était.
7: C'était où?
1: C'était dans le canapé, tu sais, du salon. Je regardais un film de boule et je sais pas pourquoi je me suis mis à me branler, t'as vu.
7: Ça va, attends, il dit fou qui fait alors que toi, la première, c'était quand même sur le tapis.
0: Oui, c'était sur un tapis. Un tapis dans le salon aussi.
2: T'as juté sur le tapis?
0: C'est particulier. Mais non, mais j'étais habillé. J'étais habillé, oui.
7: Ah, mais frotté contre un tapis, moi.
2: Ah, tu t'es
0: Mais je savais pas ce que c'était.
2: C'est quand même chelou, quand
4: non,
2: même.
4: Non, mais c'est Néné, son meilleur ami, qui lui a dit.
0: Mais non, il y a
2: plus
0: mon
2: meilleur ami. Frotté au tapis.
0: Mais non, c'était pas mon meilleur ami imaginaire. C'était. Et Guigui, toi?
4: Ça devait être. Ouais, 13-14.
0: Ah, toi aussi, t'es un peu retardé, mais moins que Cédric.
2: Cédric, c'était à 18 ans.
1: Cache-toi, je
2: parce qu'il est au collège.
1: Il a 17 ans. Donc.
0: Guigui, pour répondre à la question de Soso, toi qui es très proche de ta daronne.
4: Ouais, bien sûr, ouais.
0: Est-ce que tu as déjà eu l'idée de lui en parler ou est-ce que tu lui en as même parlé?
4: Non, mais c'est vrai que Soso, ça paraît fou ce que tu demandes parce que, en plus, toi-même, tu dis, tu sais que ça va être gênant.
0: Oui.
4: Donc, t'es pas obligé de t'imposer un moment gênant comme ça avec ta mère.
0: Ouais, garde-le.
2: Mais en plus, ça va lui apporter quoi de le savoir, tu vois?
4: À part du dégoût.
6: Je sais pas, moi. C'est ma mère quand même.
2: Oui, mais d'accord, mais bon.
0: Je pense que ça va gêner ta maman aussi.
7: Faut un jardin secret.
2: Ouais, par exemple, tu lui dis pas à chaque fois que tu vas chier, tu vois.
0: Elle le
6: bah
0: sent.
6: Bah si, ça, elle le sait.
0: Ouais, puis elle le sent, oui. C'est
6: ça. Elle l'entend aussi, elle l'entend, dit.
0: Ah ouais, donc t'es. D'accord.
4: Non, mais surtout, qu'est-ce qui te donne envie de lui dire, surtout?
6: Mais. Je sais pas.
0: Tu sais pas. Bon, ouais. Bah, justement, puisque tu sais pas et que
7: t'es, ça va être tranquille,
0: ça
7: si
0: va
7: tu
0: te gêner.
4: Bah ouais.
0: Et puis ta maman.
2: Oh là, ferme ta bûche.
0: Ça va la gêner grave, franchement. Ta maman, elle a pas envie d'entendre ce genre de truc.
7: Bah non, mais c'est clair, surtout c'est ton jardin secret.
0: Tu commences à arriver à un âge où tu vas voir, comme elle dit la Marie, ton jardin secret, tes petites histoires.
7: Ah oui, c'est normal.
0: Tu seras pas obligé de lui parler de toutes tes petites histoires avec tes meufs. Tout ça, il va falloir le garder pour toi, Soso. Parce que ta maman, elle a pas envie de. Elle a pas
7: connaître.
0: Envie d'entendre ce genre de. Oui, exactement.
7: Ouais. Bah ouais, non, mais c'est ça.
0: Tu vois, même Marie, qui est très très curieuse, n'aurait pas aimé que son fils lui dise.
7: Non.
1: Ouais, je trouve ça bizarre de parler ça avec sa daronne, moi.
4: Ah, c'est chelou, ouais. Maman, je me suis branlé pour la première fois.
1: Jamais parlé de cul avec mes parents, mais encore moins que ma daronne.
4: Ah, bah oui, évite de les écœurer.
1: Si tu veux en parler, t'en parles avec ton père, à la limite, tu vois, mais pas que la daronne.
4: Mais avec ton daron, mec.
0: Bon, bah voilà,
6: non,
0: donc.
6: Moi, je pense que mon daron, ça va être encore pire. Hein.
0: Bah, alors, tu serais plus gêné d'en parler à ton père que d'en parler à ta mère.
6: Bah, mais j'habite avec ma mère.
0: Ah, bah d'accord, c'est plus proche de ta maman.
7: Ah, ouais, c'est logique.
0: Attends, il y a Abdou.
4: Ah, mais moi, au cas des deux, j'en aurais parlé. Pourtant, mon père, tu vois, on s'entendait bien et tout, mais quelle horreur.
0: On a pas dit monsieur, utilise sur la nouille.
7: Ouais, tu sais,
4: non, mais c'est pas, mais
0: c'est comme
4: vrai.
0: Ça qu'on dit à Autun dans ta région.
7: Et après,
0: là,
7: vous annoncez
4: on se branle.
0: On se branle.
4: On se branle la bite.
0: On se branle la nouille. Et Abdou, tiens, il voulait réagir, on va le prendre. Abdou, t'es là? Ah, ça a coupé, Abdou. Ben, on va le prendre dans un instant. Abdou, il était sur la 6. Voilà, pour qu'on le rappelle. Donc, ne le dis pas. Moi, j'aurais jamais voulu en parler à ma mère. Le problème, c'est qu'un jour, elle est rentrée dans ma chambre et elle m'a trouvé en train de me branler. Ça, tu vois,
7: ah bah
0: c'est
7: ça, forcément.
0: Yass qui nous envoie un message. Salut Yass. Ça, tu vois, c'est très gênant. Personne s'est jamais fait choper dans l'équipe.
4: Jamais,
1: quoi. Non.
4: Plus Romano.
1: Elle a honte de ta vie.
4: Mais peut-être elle t'a cramé, elle te l'a jamais dit. Hein.
0: Ouais, c'est vrai.
4: Bah, écoute, je sais pas, je vais la voir ce week-end, je vais pas lui en parler.
7: Aujourd'hui,
4: ouais.
7: Non, évidemment.
4: Non, mais vous avez pas. Mais jamais, mais même.
0: Est-ce que tu veux qu'on l'appelle?
4: Non, ça va.
0: Non, mais on lui passe un coup de fil là maintenant tout de suite. On lui demande.
4: Non, déjà, elle va s'inquiéter de recevoir
7: un coup de fil. On lui dit bonsoir.
0: Bonsoir. Tiens, Soso, écoute, il y a Abdou qui vient réagir là en direct.
6: Oui, j'avais une autre question.
0: Attends, on prend juste Abdou pour la branlette. Ça concerne la branlette, Soso, ou pas? La deuxième question. Toi, Abdou, oui, je sais que tu appelles pour réagir. Bonjour, Abdou, d'ailleurs.
9: Abdou. Bonjour tout le monde, bonjour l'équipe.
0: Bonjour, 31 ans et dans le 9-5. Qu'est-ce que tu voulais dire par rapport à Soso?
9: Ouais, moi, ma première branlette, j'avais 11-12 ans, je crois. Et ouais. Moi et mon cousin, on volait des catalogues, les catalogues de la Redoute.
4: Et tu te branlais
1: les meufs. Ouais, les meufs en lingerie.
7: Ah, les gros catalogues là, tu sais ça.
1: Les meufs en lingerie là.
4: Ah, c'est quoi ça?
0: Tu connais pas le catalogue de la Redoute? Moi, tu es trop jeune comme moi.
4: Bah moi j'ai le catalogue digital sur internet quoi.
0: Ouais, c'est ça. Moi aussi j'avais ça quand j'étais petit.
7: Ouais.
0: Mais
7: c'est quoi alors la Redoute? C'était où il y avait les seins là avec les espèces de
4: la lingerie.
7: Ah oui, la lingerie.
0: Le catalogue de la Redoute, ils vendaient des maillots de bain, des culottes et tout ça et tu te branlais là-dessus toi.
4: Ah donc toi t'as dit full, t'as connu.
0: Non, c'est parce qu'on en a parlé dans l'émission. Je l'écoute tous les soirs, je suis branché tous les soirs sur Skyrock. Super, Skyrock.
4: Je vois pas du tout de
0: quoi. Quand t'es 1h30, c'est. Ouais, tu faisais ça. Et t'avais quel âge? Tu te rappelles l'âge que t'avais quand tu t'es branlé la première fois, toi, Abdou?
9: Ouais, j'avais 11-12 ans. Et il y a. Je me demandais c'était quoi, j'étais choqué. Je me dis, ouah, c'est quoi?
4: On t'a pas entendu.
7: Quoi, quand c'est sorti,
4: moi j'ai compris.
1: Ah, c'est du sperme.
4: Ouais, c'est ce qu'il a dit.
9: Ouais. Ouais, bah ouais, j'étais choqué. Mais même avec ça, j'en ai parlé à personne. C'est la première fois que j'en parle.
0: Et heureusement.
4: Même tu avec pas dit ta mère.
9: Rien du tout. Ah, non, j'ai pas dit à personne.
0: Ah ouais, même avec des potes, t'as pas parlé de branlette?
9: Non, même pas.
0: Ah ouais, c'est marrant que ce soit la première fois que tu en parles avec nous. Mais écoute, c'est normal. Je pense qu'il y a pas un mec. Moi, un mec qui me dit, je me suis jamais branlé, j'y crois pas.
4: Ouais.
0: Parce que moi, ça m'est arrivé par accident. Je sais pas ce que c'était et je me suis frotté.
7: Oui, c'est ce que je te disais, même quand t'es petit, en fait.
0: Non, je pense.
7: Tu t'en rends pas compte.
0: Je pense pas qu'il y ait un mec qui soit jamais branlé.
4: Oh, moi, 18 ans.
0: Oh, bah,
4: C'est de plus en plus tard, Cédric.
0: Ouais, avant, j'arrivais pas, je savais pas comment faire.
1: De Romano, en plus, imagine.
0: Je savais pas quoi faire.
4: Ah, tu t'es branlé sur moi?
1: Pas grave, attends.
0: Ah, bah, dis donc, t'en as la chance, dis donc. Marie, par contre, il l'a fait sur toi, Cédric.
7: Ouais, ah ouais, il l'avait dit.
1: Mais j'ai plein de potes aussi qui l'ont fait. Hein.
7: Voilà, je remercie.
0: On les salue, Marie, le fantasme ultime.
7: Ça fait toujours plaisir.
0: Et Soso, t'avais une autre question à poser, c'était quoi?
6: Est-ce que c'est normal que ma bite elle part sur à gauche?
0: Alors Marie, elle est la spécialiste des bites tordues puisqu'elle a fait un enfant avec un mec qui avait une bite robinet, donc tu vois un petit virage à gauche.
7: Oui,
0: c'est
7: puis c'est pas la
0: grave.
7: Seule que j'ai vue qui était pas droite. Hein.
0: Je peux te dire que j'en ai vu 4772 qui n'étaient pas droites.
4: Ouais, quand même.
0: Donc 2700 qui tournaient à droite et le reste à gauche.
7: Elle part beaucoup sur la gauche? Non mais attends, déjà, est-ce qu'elle est courbée ou simplement t'as le sexe qui est droit et qui part sur la gauche?
4: Genre elle est penchée.
6: Non, elle est courbée.
7: Elle est courbée,
0: t'as un petit virage comme ça. Zzz.
7: Comme une banane.
6: C'est que quand je bande.
0: Oui.
7: Oui, mais ça, tu sais, c'est les corps caverneux, pardon.
0: Corps
7: caverneux.
0: Tu as bien noté, ce sont les corps caverneux.
7: Non, mais c'est pas anormal, en fait.
0: En fait, il y a des petits trucs dans la bite qui se gonflent quand, quand t'es excité.
2: Comme
0: y a
2: des éponges.
0: Il y a du sang qui arrive dedans, ouais, c'est une espèce d'éponge qui se gonfle. Et donc, toi, tu dois avoir en fait des espèces de. D'éponges comme ça qui sont un peu plus petites à gauche qu'à droite. Et donc, ça fait pencher ta bite.
7: Mais oui, c'est pas grave. Grave.
0: C'est rien.
7: Alors, t'inquiète, hein, tout fonctionne. Hein.
0: Regarde Marie.
6: Et aussi, elle part vers le haut un peu. Genre, elle est plus
4: elle monte,
6: vers
4: quoi,
6: le
4: elle
6: ciel.
4: Pas. Elle est pas éléphant. Elle est pas trompe d'éléphant. Quoi,
6: non.
4: Elle monte.
0: Bon, c'est plutôt possible,
7: plutôt
0: ça Marie.
7: Il y a pas de problème avec ça.
0: Ça veut dire que t'es bien. Bah, toi, t'es bien en forme en fait.
7: Ouais, mais ça dépend. Il y a des mecs, c'est vraiment ça colle au ventre et puis d'autres non.
0: Ah ouais.
6: Et aussi j'avais une autre question pour Cédric.
0: Ah, c'est également, tu as raison de parler à Cédric, c'est également le spécialiste de la bite.
1: Vas-y, je t'écoute.
6: Mais vu que maintenant on sait que tu t'es branlé à vers 25 ans, ouais. Est-ce que tu te branlais sur les catalogues scolaires avec les enfants?
0: Oh non, arrête. Oh,
7: ah, Soso,
0: horrible.
7: Ah,
4: je vais te claquer dans ta gueule.
0: Attention, tu vas nous énerver, Cédric, pour la soirée. Attention.
1: Je vais lui mettre sa fessée.
0: Voilà, je vais lui mettre une petite fessée là au petit. Bon, Soso. Tout ça, c'est privé, garde ça pour toi. Si t'as envie d'en parler à quelqu'un, bah, parle-en avec. Tu peux en parler avec des potes, hein, si ça te dérange pas.
7: Bah, déjà, t'en as parlé avec nous. Donc.
0: Et puis.
1: Avec tes potes, après, ils vont en parler entre eux.
0: Et puis, ça va. Bon,
1: par exemple, ton meilleur pote, avec ton pote.
0: Tu peux en parler avec des potes. Hein,
4: ah, mais tu veux pas à ta mère, surtout.
1: Ah, pas avec les
7: potes. Ouais, non, ça sert à rien.
0: À la daronne, oublie tout, ce soir. Eh ben écoute, merci Soso. On va te souhaiter une belle soirée. Bon courage pour les cours demain. Et puis, une bise à toi et garde ça pour toi.
6: Okay.
0: Salut mon poteau.
2: Salut Soso.
0: Salut Soso. Abdou, t'avais un dernier conseil à donner à Soso, une question ou un truc à dire?
9: Ouais, non, bah, je voulais juste dire, faut pas en parler, faut en parler à personne. Moi, j'en ai parlé à personne et jusqu'à maintenant, je m'en sors bien, donc ça va.
0: Vous avez vu, vous pouvez tout nous dire, hein, si vous avez un truc que vous avez en vous et que vous avez jamais partagé. Alors, pas forcément à cause de la branlette, mais 01 53 40 30 20. Y a Charlène qui en avait parlé à sa sœur. Parce qu'elle avait commencé à se faire du plaisir et j'étais très très très gêné. Et ma sœur m'avait conseillé et m'avait dit que c'était pas grave. Donc ça arrive même aux filles de se dire est-ce que c'est normal, est-ce que j'en parle à quelqu'un. Après c'est normal, on découvre son corps.
7: Ouais, mais et pour sa sœur c'est moins grave, tu vois.
0: Il paraît d'ailleurs que ceux qui font ça sont plus performants sexuellement parce qu'ils connaissent mieux leur corps.
2: Ah ouais. Bah on commence à comprendre ça, pourquoi Cédric ne performe pas des masses en ayant cet embranlé à 25
1: ouais,
2: ans.
1: Okay, ah ouais.
0: Excusez-moi, Médeline veut dire bonjour.
2: Ah non,
0: bonjour Médé. Pourquoi tu souffles? Ah bonjour Médeline. Bon des bisous à Soso. On t'envoie ton t-shirt Skyrock à la maison.
6: Dernier truc.
0: À Paris. Oui, dis.
6: Cédric, désolé, mais votez Romano demain.
1: Ouais, ok, merci.
2: Merci Soso.
1: Bonne soirée.
2: Merci du soutien.
0: Bah écoute, merci Soso. On a tous notre préféré dans le clash de la drague. Ouais. Moi, je juge à la performance.
1: Ouais.
0: Hier, c'est. Bah oui, c'est pas de chance, Cédric. C'est ainsi
1: bah,
0: tu performes.
1: Ouais, en ce moment. Ouais.
0: Tu performes moyen. Mais demain, tu vas tout
1: donner.
0: Tu vas tout donner, Cédric. Merci Abdou et Soso et Abdou. On vous envoie votre t-shirt Skyrock dans le 9-5 pour toi, Abdou. Et dans le. Et à Paris, ouais, Soso.
9: Merci
0: ouais.
9: L'équipe.
0: Bisous Abdou.
7: Merci. Bisous.
0: Et merci d'avoir partagé ça avec nous, c'est gentil.
9: Merci tout le monde, merci.
0: Merci, merci. Dans un instant, Nico arrive, on t'a pas oublié Nico, tu arrives dans un instant avec nous et on va parler de ta meuf. Tu as perdu ta meuf, m'a dit Cédric, parce que c'est Cédric que t'as eu au téléphone.
1: Ouais.
0: T'as perdu ta meuf, alors on va essayer de la retrouver.
1: On commence à la chercher là.
0: Et tu vas surtout nous expliquer qu'est-ce qui s'est passé. Problème de couple, ça aussi c'est une de nos spécialités, vous pouvez nous en parler. Et j'avais promis tête de bite, on peut se le mettre là maintenant, tête de bite.
2: Allez, tête de bite.
0: Avant de faire les doubles appels en direct tout à l'heure. Envoyez-nous les numéros pour les doubles appels. Est-ce que tu connais Tête de Bite, Nicolas?
10: Non, du tout.
0: Tu connais Tête de Bite?
1: Ah bah tu vas voir.
0: Tu connais Tête de Bite, Soso?
6: Non, pas du tout.
0: Ah, est-ce que tu connais sa femme?
2: Sac à foutre.
6: Non, mais je pense que je vais en entendre parler bientôt.
0: Ah bah là, écoutez bien, parce que
7: ah bah c'est ça.
0: Tu connais Sac à foutre, Abdou?
9: Sac à foutre. J'ai entendu.
2: Ah, c'est moi.
0: Non, Cédric, c'est la femme de Tête de Bite. C'est la femme de Tête de Bite.
1: Ouais.
0: J'avais promis, voici Sac à foutre et Tête de Bite.
7: Le couple.
0: Juste pour le plaisir.
7: Le couple. Ah,
0: ouais. On les a découverts la semaine dernière et tout à l'heure, double appel André. Écoutez bien ça, ils sont géniaux les deux là.
11: Allô?
2: Ouais.
0: Quittez pas, on vous passe quelqu'un.
11: Ouais.
0: Bougez pas.
12: Allô?
11: Oui.
12: Allô?
13: Oui, comment vas-tu?
11: Oui, c'est qui l'appareil là?
12: Et vous êtes qui?
11: C'est quoi ce blague là?
12: Pardon, à cette heure-ci, vous appelez à cette heure-ci?
11: Non, c'est pas moi qui appelle, si vous lui appelez. C'est quoi la blague là? En fait là.
10: Allez vous faire enculer.
0: C'est gentil.
2: Allô?
11: Vous parlez à qui là?
2: Allô?
11: Vous parlez à qui?
12: Merde.
2: À toi, tête de bite.
11: tête de bide, toi-même, tête de bide, bah.
2: Ah bah, dis-moi. Toi-même, trou du cul.
11: Ouais, trou du cul, va t'enculer, bah.
13: Une fois l'enregistrement terminé.
2: Toi-même, trou du cul, va t'enculer, bah. Vas-y, faut le rappeler, lui.
11: Ouais.
2: Allô, tête de bite.
11: Oui, t'es content de me faire chier, non?
2: Ah bah tu vois, tu t'es reconnu.
11: Tu es content de faire chier, quand même,
13: vous
11: là.
13: J'arrête tout, j'appelle la police.
11: Ouais, bah moi aussi, je vais appeler la police, là.
13: Eh bah, appelez-la, la police.
11: Hein?
13: Non, mais ça va pas, non?
2: Calme-toi, ma chérie, c'est tête de bite, il est tout énervé, je vais le calmer.
11: Oui. Bah, dis-moi où t'habites, là, je vais venir te voir, moi.
2: Non, je vais pas te dire tête de bite.
11: Ouais, non. Trou du cul, bon. Enculé.
2: Tête de bite.
11: Bâtard.
2: Tête de bite.
11: Ouais.
2: B-I-T-E, tête de bite.
11: Ouais. T'as que ça qu'à foutre, toi.
2: Hein? J'ai que ça qu'à foutre.
11: Ouais. Tu bosses pas, toi, t'es un branleur, quoi.
2: Non. Ça qu'à foutre, hein? Comme ta femme.
11: Ouais. Hein?
0: Il a dit ça qu'à foutre, comme ta femme.
11: Ouais, c'est quelqu'un pour ta femme, ouais. Ah bah, toi, avec toi, y'a pas de problème.
2: Ah bah, elle est connue, hein.
11: Ouais, t'as raison.
2: Ouais, allez. Elle est connue, on l'appelle,
11: ouais,
2: on dit.
11: Ouais.
2: T'es la femme de tête de bite.
11: Oui, femme de tête de bite.
2: Et sac à foutre, c'est le couple magique.
11: Ouais. Et toi, on va te faire enculer par les PD, bah. Allez. Oh. Allez, roule ma poule. Allez, salut.
2: Allez, okay. Ah ben, je te remercie.
0: On termine en beauté. Ah, t'as qu'à te faire enculer par des PD. Et voilà, tiens, hop là. Est-ce que tu veux le rappeler pour finir?
2: Oh, allez, une petite fois, mais bon.
0: Allez,
2: Guillaume. J'ai l'impression qu'il est en train de perdre ses nerfs, comme toujours. Numéro de tête de bite. J'appelle là.
0: Ah, hop, tête de bite. Ah, tête de bite.
11: Oui. Jusqu'à un moment, j'ai réussi à avoir ton numéro.
2: Ouais, tête de bite.
11: Oui.
2: Elle est là, sac à foutre.
11: Oui, non, mais tu sais qu'à un moment, j'ai raté le numéro.
2: Ouais, bah ouais, mais sac à foutre, elle est là ou pas?
11: Ouais, bah je te parle pas, sac à foutre. Toi, t'es un sac à con, toi.
1: Sac à con.
2: Elle commence à galérer, là, au niveau de.
1: Ah ouais.
11: Oui.
2: Bon. Sac à con. Non, mais tu peux me passer ta femme?
11: Pourquoi faire?
2: Bah, pour lui donner du plaisir une fois dans sa vie.
11: Oui, t'as raison, ouais. Bah dis-moi où t'habites, hein, t'as vu, je vais arriver, là, je vais te faire plaisir aussi, moi.
2: Ah bah écoute, viens, place de la mairie, tu peux venir.
11: Place de la mairie où?
2: Bah à côté.
11: À côté où?
2: Bah à côté de la mairie, du coup, place de la mairie.
11: Oui, alors, où? La mairie de où?
2: Bah de la mairie d'à côté.
11: D'à côté de où?
2: Bon écoute, tête de bite, peut-être le mieux c'est que j'arrive parce que t'as pas l'air bien fut.
11: Ouais, bah bien, ouais.
2: Ouais, je vais arriver dans 5 minutes là, je pense.
11: Ouais, bien.
2: Ouais. Dis à ta femme de se laver la chatte.
11: Ouais, pas de problème. Ouais. Et toi de laver ton cul.
2: Hein? Il est propre. Tu comptes m'enculer?
11: Ouais. Bien, il y a pas de problème.
2: Moi j'aime bien me faire enculer, moi.
11: Ouais, je me doute bien, ouais.
2: Ouais, bah ouais, tu sais.
11: Ouais.
2: J'espère que t'en as une grosse.
11: Ouais, ça va être assez, ça va être bizarre.
2: Ah, bah parfait, tête de bite.
11: Oui, allez, bien, très bien.
2: Bon, bah vas-y, dans 5 minutes.
11: Ouais, ramène ta fraise, du coup.
2: Non, bah oui, et ma bite aussi.
11: Oh. Oui, tu te ramènes ce que tu veux.
2: Pour ta femme, sac à foutre.
11: De quoi?
2: Pour ta femme, sac à foutre.
11: Oui. Ouais, bah, et toi, trou du cul, bah. T'arrêtes même pas à sucer une bite, toi, donc vas-y, roule ma poule.
2: Bah, tu me la suceras, toi.
11: Ouais. Bah, bien, tu vas voir comment je vais la sucer, moi.
2: On m'a dit que t'aimais ça.
11: Oui, bah viens voir.
2: Bon, bah vas-y, bien. J'arrive dans 5 minutes, tête de bite.
11: Ouais, y'a pas de problème.
2: Allez, tout de suite, tête de bite.
11: Allez, ouais.
2: Bisous, tête de bite.
11: Ouais, toi aussi, pareillement.
2: Bisous, salut.
11: Au du cul.
0: Et ben voilà, on s'est fait un nouveau poteau.
2: Ah ouais, c'est tête de bite.
0: Notre nouvel ami, tête de bite. Ah, il est génial.
7: C'est ça, bah c'est un couple même carrément.
0: Faut qu'on le rappelle, oui, sa femme, sac à foutre.
7: Ouais, c'est ça.
0: On va découvrir deux nouvelles familles tout à l'heure, les doubles appels. Bah pour ça, vous nous envoyez les numéros de téléphone de qui vous voulez. On les connecte les uns avec les autres, le double appel arrive, on parle de ton histoire, Nico. Et puis des trucs que vous avez jamais osé demander à quelqu'un, bah ça marche dans la radio libre, hein, vous avez un truc à nous dire. 01 53 40 30 20, votre appli Skyrock pour tous les messages. Il a des fans tête de bite, hein, sur les messages. Et donc Nico, tu veux nous expliquer pourquoi tu as perdu ta femme, enfin ta meuf, hein, plus précisément. T'as 23 ans, hein, Nico, c'est ça?
14: Ouais, c'est ça, c'était...
0: On va ranger le téléphone, Nico, parce que je crois qu'on va avoir du mal à t'entendre, mais... Tout va être sur...
2: On va tout régler, t'inquiète.
0: Exactement, dans un instant sur Skyrock, après le son de Mauvais Joe et Maladie, il arrive dans une minute sur Sky.
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1: T'as déjà niffé le string de carriole.
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1: Ah bah regarde, il est rouillé.
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1: Mais oui. Eh ben c'est Mauvais Joe, c'est déjà promis. Hein. Mauvais Joe et Maladie sur Skyrock. C'est magnifique.

0: Maladie est sur Skyrock, c'était Mauvais Joe sur Sky, c'est Radio Libre jusqu'à minuit en direct.
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0: Et oui, sur Skyrock, en direct tous les soirs, 21h minuit, vous avez un truc à dire, vous voulez faire les cours avec nous, vous avez un service à demander, une question que vous posez, un truc à raconter, eh bien tout est possible, même dans l'équipe, hein, si vous avez un truc à dire, une question que vous posez. Qu'est-ce que tu te poses comme question, tiens, au hasard, Cédric?
2: Qu'est-ce que je pourrais me poser comme question?
0: Non, mais tu te poses pas une question dans la vie
2: Là, actuellement, non, ça va.
0: Hier, je me suis demandé comment débloquer ma cigarette électronique.
2: Waouh! Wow.
0: C'est une question que je me suis posée.
3: Moi, je me suis dit, est-ce que je n'achèterais pas une caravane?
0: Tu veux acheter une caravane, toi?
3: Ouais, un camping-car. Plutôt.
0: Pourquoi? Pour partir en vacances?
3: Ouais, pour me balader.
2: Acheter une caravane, c'est galère à transporter. Hein. Ça,
3: ouais. Non, un camping-car plutôt.
0: Ah ouais.
3: Tout ensemble. Ouais.
0: Ça va être marrant, en fait, de pouvoir.
2: Pouvoir le garer, quoi, après, chez toi. Ici.
0: Bah,
3: tu loues un parking, tu le
4: garer. Ouais, voilà, c'est ça.
0: Ouais, tu pars en vacances et tu t'arrêtes où tu veux.
3: Ah, c'est génial,
4: c'est ça.
2: Tu vas me dire, ouais, quoi, après, il y a plein d'endroits maintenant, c'est interdit.
4: Ouais, c'est ce que j'allais dire.
2: En camping sauvage.
3: Non, mais tu regardes sur internet les endroits où tu
2: Ouais, bah, tu vas voir. Moi, ils en ont bien à Autun, là, d'où je viens, à Nara Caravane. S'il te plaît, c'est à moitié au milieu d'une zone industrielle. Quand tu passes les vacances là-bas, tu vas à Bricorama, t'achètes une corde, quoi.
4: Ah bah c'est bien.
2: Tellement
4: c'est sur place
2: tellement
4: déjà.
2: Tu bades. Non, en plus les péages, archi cher sur les camping-cars.
5: Bah, c'est plus cher.
2: Moi j'ai un pote, il avait loin un camping-car, ouais, il m'a dit mais laisse tomber, il avait pas prévu. Bah,
5: c'est
2: le budget.
5: Pas le même tarif, c'était un camion.
2: C'est,
5: voiture,
2: ouais, c'est comme hein. si tu payais un camion. C'est pas le même prix qu'une voiture.
0: Ouais. Bah, et puis vu le prix du carburant, ouais.
2: Et ça consomme grave. Hein.
0: Romano, t'as des questions? Une question?
4: Ouais, mais après, tu vas pas le
2: Ouais, moi, je cherche toujours à devenir riche, mais. Ah, mais moi aussi, je pense à ça, putain. Comment devenir riche?
5: J'ai pas trouvé le moyen. Les numéros, l'euro million, non, tu les as pas.
2: Non,
0: fais un OnlyFans.
2: Ouais, non, ça va, merci.
4: Arrête.
0: Et d'ailleurs, par rapport à ça, il y a le message de Vanessa là, qui nous a dit que son mec est jaloux et elle comprenait pas pourquoi, parce qu'en fait, elle est sur les réseaux et elle fait plein de vidéos et le mec, il est super jaloux qu'elle soit sur les réseaux. Tout dépend des vidéos que tu fais, Vanessa.
3: Ah, c'est des vidéos tutoires, quoi.
0: Si c'est des vidéos, oui, c'est ça. Si c'est des vidéos tutoires qu'on string, par exemple.
4: Ouais, c'est
3: même
4: possible.
3: Sans string.
0: Et même sans string, ça t'énerve que ta meuf fait twerk.
3: En vêtements, ouais. Ah, ouais.
0: Ah, t'aimerais pas que ta meuf twerk.
2: Non, mais puis ça dépend ce qu'elle raconte. Hein, si c'est.
3: C'est des conneries, ouais.
2: Ah, c'est pas pour une teubée, bon.
0: Donc. Ah, toi, vous aimeriez pas non plus, les gars.
2: Ah, non, franchement, moi. Mais tu sais que je pense que j'aurais du mal à sortir avec une meuf qui passe son temps à poster des trucs sur les réseaux.
0: Ça quelle intolérance.
2: Complètement.
4: Ah, mais après, ça peut être son travail.
2: Hein?
4: Après, ça
2: son travail, c'est de faire la pute sur OnlyFans, non.
0: Vanessa, dis-nous, qu'est-ce que tu postes sur les réseaux et pourquoi ton mec il est énervé? Peut-être parce que t'as des followers et il est peut-être un peu jaloux.
4: Bah, c'est des photos un peu sexy, ouais, je peux comprendre.
0: Ah, bah, moi aussi, oui. Guigui, t'aimerais que ta meuf elle poste des trucs sur sur les réseaux?
6: Quelque part, je suis assez ouvert sur la question.
0: C'est vrai, ça te dérangerait pas.
6: Parce que je me dis, alors tout dépend de ce qu'elle poste, mais si par exemple, je prends l'exemple, on ne voit pas du tout sa tête.
0: Oui. Ah non, mais on voit sa tête a priori.
6: Ah bah alors dans ce cas-là, non, il n'y a même pas de discussion.
5: Sa tête et son corps.
2: Non, mais ou alors, tu sais, elle fait des vidéos. Salut tout le monde, comment allez-vous?
6: Ah ouais.
2: Alors aujourd'hui, je vais vous faire un tuto. Comment devenir une connasse.
6: Ouais, bon, dans ce cas-là, effectivement, non, ce sera pas ma meuf.
5: Prends l'autre version.
6: Ouais, laisse tomber.
0: Manon, elle est jalouse parce que son mec, il poste des vidéos de lui à la salle et il n'y a que des meufs qui le suivent.
2: Aïe.
0: Ah ouais, mais je peux te comprendre. Je peux te comprendre. T'as ton
6: ouais,
0: mec...
6: mais au moins déjà il est pas à poil.
0: Ouais, bah presque.
6: Ah, ah, quasi. Non. Quasi il est en string.
0: Non, mais t'es en short, il est en short, il peut.
4: Après, ça reste virtuel, tu vois, c'est bon.
0: Bon, moi je suis. Bon, écoute. Merci en tout cas pour. Vous pouvez réagir là-dessus.
5: Bah non, c'est pas virtuel parce que si les meufs elles sont dans sa salle, Marie.
0: Bah
5: ouais, ça commence comme ça, elles envoient.
4: Ah ouais, dans ces cas-là.
5: Elles envoient un même son, tu vois. Ça commence un like, deux likes, trois likes, tu connais après sa DM.
0: Ah, moi je suis un peu d'accord avec toi, Samy.
5: Bah oui, bien sûr que oui.
3: Putain, t'as raison, Diffoul, je suis d'accord avec toi.
0: Je suis d'accord avec toi, Diffoul. Merci, vous êtes tous d'accord avec moi, on est super dans l'équipe.
5: Bah oui.
0: Bon, vous pouvez réagir là-dessus, vous pouvez nous appeler pour tout ce que vous voulez. Vous avez une question à poser, vous avez la parole tous les soirs, 21h minuit sur Skyrock. On fera un double appel un petit peu plus tard tout à l'heure. Et on veut absolument qu'on rappelle Tête de Bite. S'il est joignable, on le mettra dans le double appel tout à l'heure.
4: Super.
0: Pour savoir s'il est en forme. C'est une des nouvelles stars de la Radio Libre.
4: Ah ouais, c'est clair.
0: Tête de Bite. Et j'espère qu'un jour, on parlera à Sac à Foutre, sa femme.
2: Ah bah j'espère.
0: Ben
2: peut-être
0: ouais.
2: Ce soir, on sait pas. Hein.
0: Bah écoute, on va tenter le coup tout à l'heure. En tout cas, vous envoyez les numéros pour les doubles appels. Nico, ça te gênerait toi que ta meuf elle poste des vidéos sur les réseaux et qu'elle ait des followers?
7: Ouais, un peu quand même. Hein.
0: C'est quand même la honte de devenir influenceuse. C'est Delitman qui nous laisse un message. Bah tout dépend ce que t'influences.
6: Ce que tu fais, ouais, c'est ça.
0: Ouais, ça dépend ce que tu fais. Ouais. Ce matin, on parlait d'un mec qui est marrant, qui poste des vidéos de lui au travail. T'en parlais dans les conseils pas chers, Romano.
2: Ouais, mais lui en l'occurrence, c'est son métier. En fait, il débouche des chiottes.
0: Il est drôle.
2: Okay. Les déboucheurs de chiottes. Non, mais il a son entreprise, tu vois. Et en fait, il filme quand il va déboucher les chiottes chez les gens. Bon, donc il y a de la merde et tout, mais.
5: Ah, ça dégoûte.
2: Lui, c'est aussi, tu vois, quelque part, c'est un objet publicitaire.
0: Regarde ce qu'il y a sur son site, Samy, je l'ai le site.
5: Ah ouais, non, mais putain, c'est une toilette qui est remplie de.
2: Non, mais il filme.
5: Merde, quoi.
2: Donc il filme quand il va chez les gens faire les interventions. Donc ça fait de la pub pour sa boîte aussi,
5: okay,
2: tu vois.
5: D'accord.
0: Ouais. Ouais, il a des millions de vues. Et donc il poste des vidéos de chiottes complètement pleins et de la merde qui déborde autour.
2: C'est quoi le nom de son compte déjà, c'est...
0: Le nom de son compte.
2: Il est marqué là, sur en haut là.
0: Alors attends, bouge pas.
2: Juste au-dessus de la photo.
0: Juste au-dessus de la photo. Débouchkana.
2: Voilà, c'est un Débouchkana. Ouais.
0: Il s'appelle Débouchkana et son prénom, si nous écoute, on le salue, dans le Val d'Oise à Grolet.
2: C'est
0: joli. Il habite à Grolet.
2: Ouais, comme Cédric.
0: Et son prénom, c'est Julie, avec deux L et un Y.
2: Ah, Julie.
0: Et il a 28 heures, déboucheur de canalisation, il filme ses interventions et ça fait un carton sur les réseaux. Tu vois, ça c'est marrant, quoi.
2: Non, mais à la limite, c'est rapport avec son taf, tu vois.
5: Oui, c'est pas un truc de base.
4: C'est pas très sexy, en plus.
5: C'est ça, le truc.
4: Quand même.
0: Donc, toi, Nico, ta meuf, elle poste des vidéos, je sais pas, ou des vidéos sexy, j'imagine, ça te gêne.
7: Ouais, normal.
0: Bon, des vidéos où elle danse, elle fait des danses, elle danse sur des morceaux, ça te gêne ou pas?
7: Moi, ça, non, en vrai.
4: Bah, ça dépend comment elle est sapée, quoi.
7: Ça dépend si elle fait un petit peu
2: la timpe.
7: Voilà, exactement, j'allais dire ça.
2: Mais tu sais, moi,
0: tu fais pas forcément la timpe quand tu danses sur les réseaux.
2: Mais moi, tu sais, c'est même outre ça.
0: Pour moi, c'est un truc de petite de 10 ans.
3: Si tu danses comme une biatch, si, tu fais un peu.
0: Pas de danser comme une biatch pour les petites de 10 ans, mais.
2: Moi, je pense que. Ma meuf, elle fait ça dans le salon.
0: Tu parles de carriole?
2: Ouais. Tu sais, je pense que, outre le fait que ça m'énerve, je pense que je la trouverais débile.
4: Ouais, ah, j'étais sûr que t'allais sortir ce mot.
2: je dirais arrête, espèce de débile. Ça m'insupporterait, en fait.
4: Je la vois mal faire ça, hein, donc je pense que t'es à l'abri.
2: Non, là-dessus, j'ai de la chance.
4: Ah,
2: parce que, après, bon, il y a des gens, les réseaux, c'est leur vie. Hein, ils postent, mais H24, quoi. Ils vont acheter un paquet de biscuits et ils le postent, quoi.
4: Ouais, c'est pas faux.
0: Ouais, tu vois, Vanessa, tu as lancé un grand débat. Bah, on peut en reparler, Vanessa. Et avant ça, on va t'écouter, Nico, parce que toi aussi, c'est un problème de couple dont tu veux nous parler.
7: Ouais.
0: T'as perdu ta meuf.
7: Ouais, c'est ça.
0: Alors explique-nous, on va la retrouver.
3: Bah, tu l'as perdu comme des clés?
7: Ouais, non, c'est pas comme ça.
0: Je l'ai perdu comme des clés.
7: En gros, si tu veux, moi, ça faisait un an qu'on était ensemble.
0: Ouais.
7: Du coup, moi, en gros, je suis monteur échafaudeur et je pars beaucoup dans le sud pour le boulot.
0: Ok.
3: Ouais, t'échafaudes.
0: C'est ça, échafaude, c'est ça.
7: Et du coup, ça fait avec la distance, on se voyait une fois par mois ou une fois tous les deux mois. Et du coup, ça fait qu'à la fin, c'était compliqué, quoi.
0: Ouais. Donc, c'est à cause de la distance entre vous?
7: Bon, c'est ça, on se voyait pas beaucoup.
0: Attends, mets-toi un endroit où t'entends bien, Nico.
2: Monte sur l'échafaudage.
0: Voilà, c'est bien, comme ça, sur l'échafaudage.
2: Ça sert à un truc. On fait gaffe de pas tomber quand même.
5: Ouais, s'il te plaît, ouais.
0: Pour moi, la distance, c'est un bon test sur l'amour. C'est un bon test de l'amour, je trouve.
5: C'est vrai.
0: Quand t'arrives à rester avec quelqu'un, même s'il y a de la distance entre toi et elle, ça veut dire que l'amour est plus fort que tout.
4: Ouais.
0: Est-ce qu'il y a Marie, t'es pas d'accord?
4: Je suis pas trop comme ça, tu vois. Moi, quand je tombe amoureuse, j'ai envie de voir le mec tout le temps.
0: Bah oui, évidemment, parce que t'es.
5: Oui, mais t'as envie, Marie, mais si tu peux pas.
0: T'es complètement.
5: Ouais. Si t'es obsédé par la France.
4: Toi, Samy, t'es bien placé.
0: Obsédé par le sexe.
4: Samy, elle est bien placée pour en parler.
5: Avec ce que Difool a dit. Et c'est vrai que c'est. Moi aussi, je trouve que c'est un bon test.
0: Moi aussi.
5: Parce qu'en fait, la distance, ça donne déjà le. Tiens, c'est un peu le truc, est-ce que j'ai envie de revoir la personne? Ah, flemme, non, je dois descendre la voir, ça me saoule, tu vois. Donc en fait, t'arrives à jauger le truc.
4: Genre, mais t'as aussi le côté, j'ai envie de le voir ou de la voir.
2: Ouais, mais toi, Samy, t'as toujours été. Pardon, je décède. Je vais poser une dernière question, je suis très ému de te parler. Ce soir,
5: merci beaucoup.
2: J'en ai des très mollos dans la voix. Mais toi, dès le départ, la relation est à distance.
5: Ouais, c'est ça, ouais.
2: Enfin, parce que plus.
5: Après, moi, je mets quand même un bémol, c'est que dans le sens où moi, avant, je descendais. Bon, ma meuf était à Marseille, moi, je descendais quasiment tous les week-ends.
4: Ouais.
5: C'est pour voir mes potes, ma famille, tu vois.